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2: Et merci d'écouter Radio Prague International. Retour dans cette émission sur le salon du livre Svět knihy qui s'est déroulé le week-end dernier à Prague. C'est avec Václav Richter.

Décidément, c'est le roman policier qui a dominé la présentation de la littérature française au Salon du Livre qui s'est tenu à Prague du 14 au 17 mai. Après Michel Bussy, c'était Bernard Minier, maître du frisson et auteur d'une importante série de thrillers à succès, qui est venu à Prague pour rencontrer ses lecteurs et ses fans et pour présenter ses derniers romans traduits en tchèque.

0: Salon du Livre, Bernard Minier s'est montré comme un homme extrêmement modeste, aimable et infatigable. Après avoir signé et dédicacé ses livres à une file interminable de ses lecteurs, il a eu encore l'amabilité de parler de ses œuvres au micro de Radio Prague et aussi de partager avec nous ses impressions pragoises.
1: Oh bah c'est toujours venir ici, c'est toujours un accueil extraordinaire. J'ai beaucoup, comme vous avez pu voir, beaucoup de lectrices et de lecteurs. Beaucoup un marathon d'interviews avec la presse tchèque, c'est beaucoup d'intérêt et effectivement je suis toujours, je sais toujours que quand je viens ici je vais être très très bien accueilli. C'est un des pays où j'ai vraiment beaucoup de lecteurs en Europe et je suis moi-même un grand amateur de littérature, la grande littérature, j'entends tchèque, les Klima, les Kundera, les Kafka, les Rabal. Donc j'imagine que le lectorat tchèque est un lectorat averti.
2: Et combien de livres vous avez déjà publiés en traduction tchèque?
1: Alors, Jean, c'est fichtre rien, sans doute beaucoup, puisque H, qui est le dernier à paraître en poche en France, qui est sorti l'an dernier en grand format, est déjà traduit. Les chats, les nouvelles qui sont sorties aussi l'an dernier sont traduites. Même les petits livres biographiques sont traduits. Donc j'imagine que, à part le tout dernier titre qui vient de sortir en France, je pense que tous les autres sont traduits aujourd'hui, oui.
2: Vous êtes donc un auteur recherché de romans policiers aujourd'hui. Quelles sont les spécificités de votre style? Comment expliquez-vous votre succès?
1: Je ne l'explique pas, et tant mieux, parce que si j'avais une recette ou si j'avais une trop grande connaissance de la chose, je risquerais de reproduire à chaque fois la même recette. Et je ne veux surtout pas réécrire deux fois le même livre, parce que je pense que tous mes livres sont différents. Je ne sais pas en réalité. Moi, ce que j'essaie de faire, en tout cas, je l'ai dit tout à l'heure, c'est que je cuisine les plats que j'ai envie de manger, c'est-à-dire que je mets dans mes romans tous les ingrédients que moi j'aime trouver en tant que lecteur de romans policiers dans ce genre-là. Et puis j'essaie aussi d'être à la fois, parce que j'ai un public très large, hein, j'ai un public très varié, je peux avoir aussi bien des professeurs de français, des professeurs de littérature, que des gens qui ne sont pas des gros lecteurs. Donc j'essaie d'avoir à la fois un style qui est. Même si je travaille pas en ce sens, ça vient naturellement, qui est peut-être accessible pour certains. Il y a plusieurs niveaux de lecture, je pense, dans mes romans. On peut soit y trouver juste le plaisir de lire et du suspense, etc. Ou bien, si on creuse un peu, on peut peut-être trouver autre chose en dessous. Et c'est peut-être ça qui explique que j'ai un spectre de lecteurs assez large.
2: Pouvez-vous préciser quand même encore un peu ces ingrédients que vous ajoutez dans vos textes?
1: Pas trop, hein, j'ai pas envie qu'on les imite. Non. Il y a déjà des descriptions, ce qui n'est pas tellement courant dans ce genre-là. Il y a, je pense, un soin de la forme. Moi, j'attache autant d'importance à la façon dont un sujet est traité qu'au sujet lui-même. Je l'ai souvent dit, non pas que j'ai quelques prétentions, mais un grand sujet peut faire un petit livre et un petit sujet peut faire un grand livre, c'est pas la question. Donc j'attache beaucoup d'importance à la forme et aux personnages. Pour moi, le cœur des romans, c'est les personnages. Je pense que si vous avez des personnages suffisamment vivants, suffisamment authentiques, les lectrices et les lecteurs vont avoir envie de les suivre, vont s'attacher à eux, et à partir de là, c'est gagné. Ils vont aller au bout. Et je pense que le cœur d'un roman, ce sont les personnages.
2: Quels sont vos auteurs préférés dans ce genre? Est-ce que vous avez un idole de littérature policière, par exemple?
1: Alors, j'ai pas d'idole parce que je suis pas une groupie, hein, mais j'ai, oui, évidemment que j'ai des auteurs favoris. Pendant longtemps, ça a été Enid Mankell avec son formidable personnage de Wallander, qui est pour moi un des grands grands du polar suédois, qui m'a appris d'ailleurs qu'à côté de l'enquête proprement dite, il peut y avoir tout un tas de choses. C'est-à-dire la vie qui passe en réalité. Et aujourd'hui, je considère qu'un des plus grands aujourd'hui, c'est Nesbø. Joe Nesbø avec son personnage de Harry Gillock, qui est un personnage extraordinaire. Et Nesbø, il m'épate à chaque fois. Quoi. Quand je lis Nesbø, je me demande toujours mais comment il a trouvé ça. Et ça, c'est quand même plutôt bon signe.
2: Constatez-vous une évolution du roman policier à partir d'Agatha Christie, par exemple? Comment ça évolue aujourd'hui? Dans quel sens?
1: Ah ben bien sûr, on n'en est plus à Agatha Christie. Agatha Christie, en fait, vous aviez l'enquête policière qui prenait toute la place, quasiment. Les personnages Hercule Poirot existaient, mais finalement pas tant que ça. Les personnages étaient pas loin d'être des stéréotypes un petit peu, chacun représentant une classe sociale. Et puis arrivé Hercule Poirot qui résolvait l'enquête et tout rentrait dans l'ordre. Je dis ça, c'est fini. Si on fait ça, on a un procès en naïveté. on est considéré comme étant trop naïf. Les fins doivent rester ouvertes, ou en tout cas, on résout l'enquête, mais on résout rien, quelque part. La société étant ce qu'elle est, on peut pas se permettre ce genre de choses. Et aujourd'hui, on a des aspects, on a une peinture sociale, mais c'est pas nouveau, ça existait déjà chez Simenon. Chez Simenon, Maigret peut résoudre l'enquête, finalement il ne résout pas grand-chose non plus, la situation reste ce qu'elle est. Donc ce n'est pas quelque chose de très nouveau. Le polar aujourd'hui, ce qu'il apporte de nouveau, c'est qu'en France en tout cas, il y a une très grande diversité de voix, VOX et d'univers. Et j'ai l'impression que chaque auteur a le sien. Et ça peut-être, il y a moins d'homogénéité dans le genre qu'il n'y en a eu à d'autres époques.
2: Et la littérature tchèque, dont vous avez parlé déjà, est-ce que cette littérature vous a donné quelque chose pour votre travail ?
1: Énormément de choses. Quand je mets une petite... Alors, très modestement, hein, parce que je suis un nain de plâtre à côté de Bohumil Hrabal ou de Kundera ou de Kafka. Hein, moi, je suis un tout petit à côté. Mais néanmoins, quand je mets une peinture sociale, quand je mets une situation comme dans, par exemple, Les Effacés, où ça commence par des femmes qui sont des femmes qui travaillent, qui se lèvent tôt pour aller travailler avant tout le monde, pour que tout soit en place quand les autres arrivent au travail. Ces femmes modestes qui rasent les murs, qui sont invisibles et qui se font kidnapper et tuer. Quand j'imagine ce genre de situation, je pense évidemment à Ordures et comment c'était le bouquin de le livre de Climat qui commence, le titre commence par Ordures et quelque chose. Où il montre les petites gens comme ça à Prague ou ailleurs. Je pense à Hrabal, je pense à tous ces gens-là. Je pense à Kundera qui mettait de la philosophie aussi dans ses romans. Les romans de Kundera ont quelque chose de très philosophique, l'insoutenable légèreté de l'être, la plaisanterie. Donc, très modestement, ça a une influence sur la façon dont j'écris.
2: Vous pouvez me dire ce que vous préparez pour l'avenir ?
1: Alors, pas franchement, parce que je suis en train de chercher des idées. J'en ai quelques-unes, mais je n'ai pas encore décidé ce que j'allais raconter. Et croyez-moi, c'est une grande frustration, parce que moi, je ne peux pas passer 3 jours sans écrire. Donc j'ai hâte d'avoir trouvé l'idée qui me permettra de me remettre au travail.

0: C'était Bernard Minier qui était à Prague pour présenter ses romans aux lecteurs tchèques. Veronika Valentová, auteure de livres pour enfants, a également participé au Salon du Livre de Prague. Quelques jours après, elle est malheureusement décédée à l'âge de 52 ans. Pour lui rendre hommage, nous rediffusons aujourd'hui l'entretien qu'elle a accordé à Anna Kubiszta. C'était en 2015, lorsque Veronika Valentová travaillait encore comme traductrice pour l'Union européenne avec plusieurs autres étrangers vivant comme elle à Bruxelles. Elle avait à l'époque lancé un projet d'écriture multilingue. Elle en a parlé dans cette émission.
1: Veronika Valentová, bonjour.
2: Bonjour.
1: Vous êtes tchèque, mais vous vivez depuis une vingtaine d'années à Bruxelles.
2: On peut le dire. D'abord en France pendant 8 ans et ensuite en Belgique à Bruxelles.
1: D'accord. C'était quoi les raisons de votre départ à l'origine pour la France ?
2: Moi, à l'origine, je suis partie en France pour rejoindre mon petit ami qui était français. Et puis en 2004, j'ai trouvé un travail à Bruxelles. En fait, c'était l'année où la République tchèque est entrée dans l'Union européenne.
1: Un grand moment quand même.
2: Voilà, donc un grand moment pour moi aussi parce qu'enfin, j'ai trouvé un travail qui me plaisait et pour lequel je faisais mes études, la traduction. Donc je suis devenue traductrice pour l'Union européenne.
1: Vous travaillez toujours comme traductrice alors à l'heure actuelle ?
2: Oui, toujours.
1: À Bruxelles ?
2: Oui.
1: Comment vous aimez la vie à Bruxelles ? Comment ça se passe ?
2: Mais c'est une ville très agréable. En fait, elle a presque la même taille que Prague. Donc pour moi, un peu mon idéal, ce serait de trouver une ville qui n'est pas trop grande et en même temps qui est une capitale où il y a beaucoup de possibilités de faire des choses intéressantes. Et puis je trouve que les Belges sont très agréables, ils sont très tolérants vis-à-vis des étrangers. Ils n'ont pas cette forte identité qu'ont les Français et donc ils acceptent très bien les étrangers. Et vous pouvez dire ce que vous voulez, vous pouvez penser ce que vous voulez et pour eux, ça leur semble normal parce qu'ils n'ont pas des convictions très fortes quant à leur belgitude.
1: Et puis à Bruxelles, c'est quand même un grand melting pot hein, parce que, comme vous dites, il y a ces institutions européennes. Donc j'imagine, en gros, toute l'Europe se retrouve à Bruxelles.
2: Oui, tout à fait. Il y a énormément d'étrangers qui vivent là-bas. Et donc, ce qui fait que j'ai beaucoup d'amis qui sont étrangers. On peut parler, je ne sais pas, jusqu'à 4 langues tous les jours parce qu'on change d'interlocuteur, donc on change de langue. Et ça, c'est quelque chose qui me plaît énormément parce que je suis traductrice. Et j'aime la langue, donc pour moi c'est, disons, une ville parfaite.
1: Vous avez lancé un projet qui est intéressant, qui s'appelle Writing Brussels, donc écrire Bruxelles, si on traduisait en français. C'est un blog, mais c'est aussi un livre électronique. Est-ce que vous pourriez un peu nous en dire plus comment ce projet est né et exactement en quoi il retourne ?
2: Donc à la base, c'est un groupe d'écriture qui existe maintenant depuis 4 ans et en fait qui reflète bien le caractère cosmopolite de Bruxelles parce qu'on est tous des étrangers dans ce groupe. Donc il y a moi qui suis tchèque, après il y a une Slovaque, il y a un Espagnol mais qui est né en Allemagne. Ensuite il y avait deux Espagnols, maintenant la composition a un peu changé, on a pris aussi deux Belges mais dont l'une écrit en anglais et puis l'autre écrit en français. Et donc tout d'abord on s'est réunis pour parler des questions d'écriture, de nos inspirations, de nos auteurs préférés, de nos problèmes aussi avec des éditeurs parce que évidemment c'est toujours très difficile de se faire publier. Et puis petit à petit on a commencé à avoir un projet en commun, on s'est dit qu'on pourrait écrire un livre en commun et justement d'utiliser toute cette richesse que nous avons, toutes ces langues, ces différents points de vue, nos expériences différentes à Bruxelles. Et donc on a tous choisi un personnage d'étranger, on a tous choisi notre langue, donc moi c'est comme ça que j'ai commencé à écrire en français parce que jusque là j'écris en tchèque, mais pour pouvoir me faire comprendre dans ce groupe, alors il fallait absolument que je change de langue et que je prenne une langue un peu plus internationale. Et donc on a chacun eu ce personnage d'étranger et puis on écrivait les histoires petit à petit. Donc c'était toujours un étranger qui est arrivé à Bruxelles, qui était un peu perdu, donc ça pouvait créer beaucoup de situations comiques ou au contraire un peu
1: dramatiques aussi. Ouais.
2: Parce que parfois ce sont des étrangers qui n'ont pas de papier, qui vivent des situations difficiles, qui sont clandestins. Et puis petit à petit, donc on se mettait d'accord sur comment les histoires pouvaient se rejoindre, comment nos personnages pourraient se rencontrer. Et puis on a eu l'idée de le publier sur un blog. Et une fois que toutes les histoires étaient finies, on s'est dit il faut absolument en faire quelque chose parce qu'en fait ça fonctionnait à merveille. Alors qu'on écrivait dans 4 langues différentes, en français, en anglais, en allemand et en espagnol. Et donc on s'est dit ce serait vraiment un bel résultat d'avoir un livre. Et donc on a publié un livre électronique qui est disponible à Amazon et qui s'appelle Brussels Umbrellas. Donc il y a toujours ce mot Bruxelles qui est très important pour nous.
1: Mais les ombrelles de Bruxelles, ou pas les ombrelles d'ailleurs, c'est les parapluies.
2: Les parapluies, oui.
1: Les parapluies parapluies de Bruxelles.
2: Les parapluies de Bruxelles.
1: Je traduis mal, c'est incroyable. Oui. Non, mais ça me fait penser au parapluie de Cherbourg, d'ailleurs.
2: Ah oui, tout à fait. Moi, j'y ai pensé aussi. Mais en fait, le parapluie joue aussi un rôle important dans ce récit. C'est un peu une sorte de symbole. Et puis, il faut dire qu'à Bruxelles, il pleut quand même beaucoup. Mm-hmm. Et donc, le parapluie est un objet fétiche. Moi, je ne sors jamais sans mon parapluie, d'ailleurs. À Prague, j'en ai toujours un sur moi parce que je me dis, il faut toujours être protégé contre.
1: Voilà. Alors qu'à Prague, c'est pas trop. Sauf aujourd'hui, peut-être il y avait quelques gouttes, mais bon, il n'y a pas trop besoin. Alors qu'à Bruxelles, tout bruxellois qui se respecte doit avoir son parapluie, visiblement.
2: Oui, tout à fait.
1: Et est-ce que vous avez eu un peu des échos, justement, sur ce livre? Quelles ont un peu été les réactions des personnes qui ont lu ce livre?
2: Les gens sont toujours intéressés par ce projet parce qu'en fait c'est quelque chose de très original, c'est-à-dire que on a un groupe déjà d'étrangers qui n'ont pas de langue commune, bon, on se parle en anglais tous, et puis nous avons réussi à créer ce projet commun en quatre langues. Donc il y a vraiment peu de livres qui sont écrits en ce nombre de langues, et où en plus les histoires se rejoignent vraiment, donc les personnages se rencontrent, mais en même temps c'est ce qui fait aussi la difficulté du livre, hein. C'est-à-dire
1: c'est
2: que tout le monde, voilà, tout le monde ne parle pas.
1: Et tout le monde ne peut pas lire en fait ce livre s'il ne maîtrise pas et le français, l'espagnol,
2: oui,
1: l'allemand et l'anglais.
2: Ça c'est vrai, mais donc on était conscient de ce problème et donc en fait les histoires fonctionnent aussi indépendamment. Donc vous pouvez tout à fait lire une ou deux histoires et ça fonctionne toujours. Donc je dirais les échos qu'on a eus, ce sont vraiment les gens qui sont surtout intéressés par la manière dont on fonctionnait, comment on arrivait à se mettre d'accord, puis quelle était l'idée de départ qui est complètement folle d'écrire en quatre langues. Donc c'est ça en fait qui intéresse les gens.
1: Je voulais vous demander plus particulièrement sur votre expérience d'écriture, puisque vous disiez qu'avant vous écriviez en tchèque, maintenant vous écrivez en français. Traduire c'est une chose, parler une langue c'est une chose, écrire dans une langue qui n'est pas votre langue maternelle, ça peut être compliqué, hein, mais il y a certains écrivains très connus, hein, on peut penser à Kundera qui sont passés à une autre langue, ou Beckett qui a abandonné l'anglais pour le français. Pour vous, quel était un peu comment est-ce que vous avez géré justement ce passage du tchèque au français pour l'écriture en tant que telle?
2: C'est vraiment ce groupe qui a fait le déclic pour moi, parce que comme je suis traductrice, je suis très sensible à la maîtrise parfaite de la langue, donc je me disais, même si je connais bien le français, je n'écrirai jamais dans cette langue, parce que même écrire dans sa langue maternelle, c'est quelque chose de très difficile, de très subtil. Mais avec ce groupe, je n'avais pas de choix, donc je me suis dit, il faut que je me lance et puis on verra ce que ça donne. Et puis finalement ça m'a énormément plu parce que c'était quelque chose de tout à fait différent. Je dirais, quand j'écris en tchèque, j'ai énormément de possibilités comment dire des choses, tandis que en français, il faut parfois que je me dise les phrases à haute voix pour être sûre qu'elles sonnent naturellement. Et donc, quelque part, le français s'impose plus à moi et il est moins lié aussi à mon expérience de mon enfance, donc qui est complètement tchèque. Et donc aussi, écrire dans une langue qui n'est pas maternelle vous donne beaucoup plus de liberté. Et donc, évidemment, je fais toujours des petites erreurs et donc je me fais corriger par des amis qui sont francophones. Mais en tout cas, au début, j'étais assez sceptique et puis finalement, ça m'a énormément de plus. Ça donne beaucoup de liberté, c'est autre chose, on explore des nouvelles choses. Donc ça m'a beaucoup motivée. Je pense que ça m'a aussi donné beaucoup de nouvelles idées au niveau littéraire.
1: Est-ce que ce projet continue, Writing Brussels? Est-ce que vous écrivez toujours des...
2: Oui, le projet continue. Donc on a maintenant quelques nouveaux membres. Il y a une personne qui malheureusement est partie à Madrid, donc on a perdu un membre, mais on continue toujours, on se rencontre. Et donc on a lancé quelque chose comme une saison 2, je dirais. Et maintenant on a un nouveau projet, on a décidé de se consacrer non pas à un long livre, à un roman, mais plutôt à des histoires courtes, donc à des nouvelles, qui d'ailleurs ont commencé à être publiées sur le blog. Et le thème commun, c'est toujours Bruxelles, évidemment, parce qu'on s'appelle quand même Writing Brussels. Et on s'intéresse aux légendes urbaines et un peu au genre de fantasy. Et voilà, on verra ce que ça donne. On est tout au début.
1: Vous avez publié un livre, alors cette fois-ci en tchèque et en tchéquie, qui s'intéresse aussi à Bruxelles, un petit peu comme une ville, comme un peu la Babel moderne, puisque ça s'appelle Zmatení jazyků, ça veut dire
2: confusion des langues.
1: Voilà.
2: Tout à fait, oui.
1: Est-ce que vous pourriez nous en parler un petit peu? Comment vous avez eu cette idée? C'est votre expérience bruxelloise, j'imagine, qui est un peu l'origine de ça?
2: Oui, tout à fait. J'étais inspirée par le stage que j'ai fait à Bruxelles en 2002, donc c'était encore avant l'entrée de la République tchèque dans l'Union européenne.
1: Et avant votre déménagement?
2: Oui, tout à fait. fait. Et donc, j'ai passé 5 mois dans une institution européenne. Et donc, j'étais une petite stagiaire qui ne comprenait pas grand-chose au déroulement de cette grande institution. Et donc, ce livre est un peu satirique, un peu comique, humoristique. J'y parle aussi de mes amitiés, pas seulement des institutions. Et en fait, 10 ans après, je suis revenue de nouveau vers le sujet de Bruxelles avec Writing Brussels. Mais entre-temps, j'ai écrit encore un autre livre en tchèque.
1: Mais j'imagine que en traitant finalement de ces institutions européennes de manière, comme vous dites, humoristique, un peu comique, etc., c'est un peu une manière de familiariser peut-être le public tchèque avec ces institutions, parce que de manière générale, on dit souvent que les gens, pas forcément en Tchéquie, ça leur fait peur d'une certaine manière, les institutions européennes, espèce de grosses machines qu'ils ont du mal à comprendre. Est-ce que vous avez l'impression justement d'avoir pu communiquer un peu ce que c'était vraiment grâce à ce livre?
2: J'espère que oui, parce que justement, ce qui me plaît, c'est un peu renverser les idoles de leur socle très très haut. Et donc, j'espère que j'ai pu montrer dans ce livre que dans les couloirs des institutions européennes, il y a des fonctionnaires tout à fait normaux qui circulent, qui ont leur manie, qui ont leurs obsessions, qui peuvent être des personnages tout à fait drôles et dignes d'un livre.
1: Merci beaucoup, Veronika Valentova.
0: Le 14 mai 1976, la télévision tchécoslovaque présentait dans le cadre de sa célèbre émission du soir pour les enfants Večerníček le premier épisode de la série Maxi Pesfik, Médor le Maxi Chien en français. Les histoires loufoques de Fik, l'énorme chien au cœur tendre, et de sa maîtresse, la petite fille Alenka, se rangent parmi les dessins animés préférés de plusieurs générations de petits tchèques. La série à succès a été adaptée des livres éponymes créé par l'écrivain Rudolf Čechura et l'illustrateur Jiří Šalamoun. 50 ans après la sortie de la série, nous vous proposons de réécouter une émission dédiée à Jiří Šalamoun, grand nom de l'illustration et du cinéma d'animation tchèque, décédé en 2022 à l'âge de 86 ans. À l'occasion d'une exposition que le musée Kampa de Prague lui a consacrée en 2021, nous avions invité au micro deux spécialistes de l'œuvre de Jiří Šalamoun, qui l'ont connue personnellement, l'artiste française Delphine Beccaria et Thérésia Zemanková, qui avait été commissaire de l'exposition pragoise. Elle nous parle de son rapport à l'artiste.
3: Romu est capitaine Fik. Co je to s tou lodí?
4: Jsme na suchu. No jsme na suchu.
3: Naříkali námořníci.
5: Moi, comme toute ma génération, j'étais accompagnée dans mon enfance par Médor le Maxi Chien, qui était la personnage très important des films animés, des contes de fées pour les enfants de ma génération et pour les autres générations. Mais ce que j'apprécie le plus, c'est peut-être la variété énorme de sa expression plastique. Jiří Šalamoun a illustré des centaines de livres pour les enfants et pour les adultes aussi. Et il était capable de changer son style par rapport avec le contenu du livre, mais il a toujours resté lui-même. On peut toujours savoir qu'il s'agit de Šalamoun.
6: Tak já se jmenuji Jiří Josef Jan Šalamoun.
0: Illustrateur et créateur d'une quarantaine de films d'animation, Jiří Šalamoun est aussi typographe et auteur d'innombrables lithographies, dessins et affiches. Né en 1935 à Prague, Vinohrady, dans la famille d'un ingénieur agricole, il se passionne dès son plus jeune âge pour le dessin. Je dessinais des animaux, mais surtout tout ce qui avait un rapport à la guerre, des avions, des chars, des parachutes, tout ce que je voyais autour de moi, se souvient-il. Après avoir étudié à l'Académie des Beaux-Arts de Prague au milieu des années 50, Jiří Šalamoun passe par la prestigieuse Haute École de Graphisme et de l'Illustration de Leipzig. Dans les années 60, l'artiste travaille comme illustrateur et maquettiste pour plusieurs maisons d'édition tchèques. Il se marie avec la plasticienne allemande Eva Natus et le couple s'installe dans une une maison sur la place de la vieille ville de Prague. Un peu plus tard, l'artiste aura son atelier non loin de là, dans la rue Pažiska. Au milieu des années 70, Jiří Šalamoun collabore à plusieurs films d'animation, parmi lesquels la fameuse série Maxi Pacifique, Médor le Maxi Chien en français, adaptée de ses propres livres écrits par Rodolphe Čechura. Les aventures du chien Fik et de sa maîtresse, la petite fille Alenka, sont des petites merveilles d'humour débridé. Pour la petite histoire, en inventant ce personnage canin, Jiří Šalamoun s'est inspiré de ses souvenirs de Londres où il avait fait des recherches pour ses illustrations des livres de Charles Dickens. C'est donc devant un musée londonien qu'il a vu une dame promener son bobtail, ce chien de berger anglais de grande taille et aux poils abondants. Par la suite, Jiří Šalamoun achètera un bobtail à sa fille à Prague et immortalisera ses traces dans ses livres et dessins animés. Beaucoup plus tard, en France, Delphine Beccaria a découvert Jiří Šalamoun justement grâce à Médor le Maxi-Chien.
7: Alors moi, en 2013, il a été publié en France aux éditions de La Joie de lire, donc le premier volume de Médor le Maxi-Chien, donc Maxi Pacifique. Et j'ai été très très étonnée en fait par la qualité du dessin, du trait qui était très vif, qui avait une véritable énergie et en même temps un humour incroyable et puis une liberté de trait. Enfin, c'était très très moderne en fait, même en 2013. Hein, et là, je me suis dit que c'était vraiment un très très grand artiste. Donc, j'ai commencé à googliser, à voir que son travail était très large, qu'il avait fait des affiches, qu'il avait fait des dessins animés. J'ai découvert Maxi Pacifique. Enfin, j'ai découvert Šalamoun par Maxi Pacifique. Un dessin animé totalement décalé, qui a un double niveau de langage, un double niveau de compréhension.
8: Ah, ça, c'est votre Joe, Enam, Messie Césaïs. Tobelfke. Mais bon.
0: Les deux auteurs de Maxi Pacifique, l'écrivain Rudolf Čechura et l'illustrateur Jiří Šalamoun, sont des passionnés de polar qui occupent une place importante dans leur création. Le polar, le roman noir, le mystère et l'horreur sont aussi présents dans l'exposition au musée Campa. Sur un panneau, Jiří Šalamoun explique « Je suis né en 1935 et la peur a toujours été présente dans ma vie. L'avantage, c'est que dans notre métier, on peut travailler avec, la mettre en valeur. J'aime les polars où il est question de crime, de péché, de châtiment, de la conscience, de la tentation, du diable, de la mort, mais aussi de l'amour. Ce sont les thèmes essentiels que le roman policier évoque peut-être plus que les autres genres. » Fin de citation. La noirceur, mais aussi le grotesque et la métaphysique sont explorés dans la monographie de Jiří Šalamoun intitulée « Possible vision du monde » dont la parution en français aux éditions Memo a été initié par Delphine Beccaria. Nous lui avons demandé de décrire le style de l'artiste.
7: Il n'a pas véritablement un style établi, on reconnaît sa patte, on reconnaît son dessin, mais il a la façon de s'approprier en fait les livres, l'espace de la page, qui est totalement en liaison entre l'écriture, la typographie et le dessin. Et il a une marque de fabrique très particulière qui est entre l'art brut, la bande dessinée, il mêle les arts appliqués, la peinture. Enfin, c'est vraiment un des très grands artistes tchèques, mais en fait, c'est un très grand artiste européen et mondial, en fait. La seule chose, c'est que pour l'instant, il n'a pas vraiment franchi les frontières. Il est vraiment resté en Tchéquie. Moi, ce qui m'a le plus émue, en fait, dans le travail de Šalamoun, c'est je me suis mise à collectionner ses livres, j'ai un peu plus de 100 ouvrages à la maison, c'est la façon dont il s'approprie l'espace qu'il livre. C'est-à-dire que quand il va interpréter une œuvre, que ça soit Dickens, que ça soit Tolkien, que ça soit Fenimore Cooper, il envisage l'illustration, la typographie et la mise en page. Et en fait, il voit le livre dans sa globalité. Et du coup, ça donne une force à ces représentations qui n'ont pas d'équivalent.
0: Peut-on comparer la création de Jiří Šalamoun à d'autres artistes du monde du livre francophone ?
7: J'ai deux deux personnes auxquelles je pense, deux artistes auxquels je pense. Donc un, c'est André François, qui est disparu il y a quelques années, et qui est assez proche, en fait, dans la façon dont il avait envie. Il était aussi graphiste, affichiste, il travaillait pour les éditions d'Elpire, c'est lui qui a publié, qui a créé Les Larmes du Crocodile. Et je pense qu'il y a beaucoup de points communs dans leur travail. Mais aujourd'hui, en fait, c'est un Belge qui s'appelle Benoît Jacques, en fait, que je trouve très proche, et dans la façon qu'il a de dessiner, et dans la façon de créer des utopies, des histoires complètement décalées. Et il est aussi, c'est lui qui

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2: 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Retour dans cette émission sur le salon du livre Svět knihy qui s'est déroulé le week-end dernier à Prague. C'est avec Václav Richter.

Décidément, c'est le roman policier qui a dominé la présentation de la littérature française au Salon du Livre qui s'est tenu à Prague du 14 au 17 mai. Après Michel Bussy, c'était Bernard Minier, maître du frisson et auteur d'une importante série de thrillers à succès, qui est venu à Prague pour rencontrer ses lecteurs et ses fans et pour présenter ses derniers romans traduits en tchèque.

0: Au Salon du Livre, Bernard Minier s'est montré comme un homme extrêmement modeste, aimable et infatigable. Après avoir signé et dédicacé ses livres à une file interminable de ses lecteurs, il a eu encore l'amabilité de parler de ses œuvres au micro de Radio Prague et aussi de partager avec nous ses impressions pragoises.
1: Oh bah c'est toujours, venir ici, c'est toujours un accueil extraordinaire. J'ai beaucoup, comme vous avez pu voir, beaucoup de lectrices et de lecteurs. Beaucoup un marathon d'interviews avec la presse tchèque, c'est beaucoup d'intérêt et effectivement je suis toujours, je sais toujours que quand je viens ici je vais être très très bien accueilli. C'est un des pays où j'ai vraiment beaucoup de lecteurs en Europe et je suis moi-même un grand amateur de littérature, la grande littérature, j'entends tchèque, les Klima, les Kundera, les Kafka, les Rabal. Donc j'imagine que le lectorat tchèque est un lectorat averti.
2: Et combien de livres vous avez déjà publiés en traduction tchèque?
1: Alors, Jean, c'est fichtre rien. Sans doute beaucoup, puisque H, qui est le dernier à paraître en poche en France, qui est sorti l'an dernier en grand format, est déjà traduit. Les chats, les nouvelles qui sont sorties aussi l'an dernier sont traduites. Même les petits livres biographiques sont traduits. Donc j'imagine que, à part le tout dernier titre qui vient de sortir en France, je pense que tous les autres sont traduits aujourd'hui, oui.
2: Vous êtes donc un auteur recherché de romans policiers aujourd'hui. Quelles sont les spécificités de votre style? Comment expliquez-vous votre succès?
1: Je ne l'explique pas, et tant mieux, parce que si j'avais une recette ou si j'avais une trop grande connaissance de la chose, je risquerais de reproduire à chaque fois la même recette. Et je ne veux surtout pas réécrire deux fois le même livre, parce que je pense que tous mes livres sont différents. Je ne sais pas en réalité. Moi, ce que j'essaie de faire, en tout cas, je l'ai dit tout à l'heure, c'est que je cuisine les plats que j'ai envie de manger, c'est-à-dire que je mets dans mes romans tous les ingrédients que moi j'aime trouver en tant que lecteur de romans policiers dans ce genre-là. Et puis j'essaie aussi d'être à la fois, parce que j'ai un public très large, hein, j'ai un public très varié, je peux avoir aussi bien des professeurs de français, des professeurs de littérature, que des gens qui ne sont pas des gros lecteurs. Donc j'essaie d'avoir à la fois un style qui est, même si je ne travaille pas en ce sens, ça vient naturellement, qui est peut-être accessible pour certains. Il y a plusieurs niveaux de lecture, je pense, dans mes romans. On peut soit y trouver juste le plaisir de lire et du suspense, etc. Ou bien, si on creuse un peu, on peut peut-être trouver autre chose en dessous. Et c'est peut-être ça qui explique que j'ai un spectre de lecteurs assez large.
2: Pouvez-vous préciser quand même encore un peu ces ingrédients que vous ajoutez dans vos textes?
1: Pas trop, hein, j'ai pas envie qu'on me les imite. Non. Il y a déjà des descriptions, ce qui n'est pas tellement courant dans ce genre-là. Il y a, je pense, un soin de la forme. Moi, j'attache autant d'importance à la façon dont un sujet est traité qu'au sujet lui-même. Je l'ai souvent dit, non pas que j'ai quelques prétentions, mais un grand sujet peut faire un petit livre et un petit sujet peut faire un grand livre, c'est pas la question. Donc j'attache beaucoup d'importance à la forme et aux personnages. Pour moi, le cœur des romans, c'est les personnages. Je pense que si vous avez des personnages suffisamment vivants, suffisamment authentiques, les lectrices et les lecteurs vont avoir envie de les suivre, vont s'attacher à eux, et à partir de là, c'est gagné. Ils vont aller au bout. Et je pense que le cœur d'un roman, ce sont les personnages.
2: Quels sont vos auteurs préférés dans ce genre? Est-ce que vous avez un idole de littérature policière, par exemple?
1: Alors, j'ai pas d'idole parce que je n'ai pas une groupie, hein, mais j'ai, oui, évidemment que j'ai des auteurs favoris. Pendant longtemps, ça a été Henning Mankell avec son formidable personnage de Wallander, qui est pour moi un des grands, grands du polar suédois, qui m'a appris d'ailleurs qu'à côté de l'enquête proprement dite, il peut y avoir tout un tas de choses. C'est-à-dire la vie qui passe en réalité. Et aujourd'hui, je considère qu'un des plus grands aujourd'hui, c'est Nesbø. Joe Nesbø avec son personnage de Harry Gillock, qui est un personnage extraordinaire. Et Nesbø, il m'épate à chaque fois. Quoi. Quand je lis Nesbø, je me demande toujours mais comment il a trouvé ça. Et ça, c'est quand même plutôt bon signe.
2: Constatez-vous une évolution du roman policier à partir d'Agatha Christie, par exemple? Comment ça évolue aujourd'hui? Dans quel sens?
1: Ah ben bien sûr, on n'en est plus à Agatha Christie. Agatha Christie, en fait, vous aviez l'enquête policière qui prenait toute la place, quasiment. Les personnages Hercule Poirot existaient, mais finalement pas tant que ça. Les personnages étaient pas loin d'être des stéréotypes un petit peu, chacun représentant une classe sociale. Et puis arrive Hercule Poirot qui résolvait l'enquête et tout rentrait dans l'ordre. Je dis ça, c'est fini. Si on fait ça, on a un procès en naïveté. on est considéré comme étant trop naïf. Les fins doivent rester ouvertes, ou en tout cas, on résout l'enquête, mais on résout rien, quelque part. La société étant ce qu'elle est, on ne peut pas se permettre ce genre de choses. Et aujourd'hui, on a des aspects, on a une peinture sociale, mais ce n'est pas nouveau, ça existait déjà chez Simenon. Chez Simenon, Maigret peut résoudre l'enquête, finalement, il ne résout pas grand-chose non plus. La situation reste ce qu'elle est. Donc, ce n'est pas quelque chose de très nouveau. Le polar aujourd'hui, ce qu'il apporte de nouveau, c'est qu'en France, en tout cas, il y a une très grande diversité de voix, VOX, et d'univers. Et j'ai l'impression que chaque auteur a le sien. Et ça, peut-être, il y a moins d'homogénéité dans le genre qu'il n'y en a eu à d'autres époques.
2: Et la littérature tchèque, dont vous avez parlé déjà, est-ce que cette littérature vous a donné quelque chose pour votre travail ?
1: Énormément de choses. Quand je mets une petite... Alors, très modestement, hein, parce que je suis un nain de plâtre à côté de Bohumil Hrabal ou de Kundera ou de Kafka. Hein, moi, je suis un tout petit à côté. Mais néanmoins, quand je mets une peinture sociale, quand je mets une situation comme dans, par exemple, Les Effacés, où ça commence par des femmes qui sont des femmes qui travaillent, qui se lèvent tôt pour aller travailler avant tout le monde, pour que tout soit en place quand les autres arrivent au travail. Ces femmes modestes qui rasent les murs, qui sont invisibles et qui se font kidnapper et tuer. Quand j'imagine ce genre de situation, je pense évidemment à Ordures et comment c'était le bouquin de le livre de Climat qui commence, le titre commence par Ordures et quelque chose, où il montre les petites gens comme ça à Prague ou ailleurs. Je pense à Rabat, je pense à tous ces gens-là. Je pense à Kundera qui mettait de la philosophie aussi dans ses romans. Les romans de Kundera ont quelque chose de très philosophique, l'insoutenable légèreté de l'être, la plaisanterie. Donc, très modestement, ça a une influence sur la façon dont j'écris.
2: Vous pouvez me dire ce que vous préparez pour l'avenir ?
1: Alors, pas franchement, parce que je suis en train de chercher des idées. J'en ai quelques-unes, mais je n'ai pas encore décidé ce que j'allais raconter. Et croyez-moi, c'est une grande frustration, parce que moi, je ne peux pas passer 3 jours sans écrire. Donc j'ai hâte d'avoir trouvé l'idée qui me permettra de me remettre au travail.

0: C'était Bernard Minier qui était à Prague pour présenter ses romans aux lecteurs tchèques. Veronika Valentová, auteure de livres pour enfants, a également participé au Salon du Livre de Prague. Quelques jours après, elle est malheureusement décédée à l'âge de 52 ans. Pour lui rendre hommage, nous rediffusons aujourd'hui l'entretien qu'elle a accordé à Anna Kubishta. C'était en 2015, lorsque Veronika Valentová travaillait encore comme traductrice pour l'Union européenne avec plusieurs autres étrangers vivant comme elle à Bruxelles. Elle avait à l'époque lancé un projet d'écriture multilingue. Elle en a parlé dans cette émission.
1: Veronika Valentová, bonjour.
2: Bonjour.
1: Vous êtes tchèque, mais vous vivez depuis une vingtaine d'années à Bruxelles.
2: Oui, on peut le dire. D'abord en France pendant 8 ans et ensuite en Belgique à Bruxelles.
1: D'accord. C'était quoi les raisons de votre départ à l'origine pour la France ?
2: Moi, à l'origine, je suis partie en France pour rejoindre mon petit ami qui était français. Et puis en 2004, j'ai trouvé un travail à Bruxelles. En fait, c'était l'année où la République tchèque est entrée dans l'Union européenne.
1: Un grand moment quand même.
2: Voilà, donc un grand moment pour moi aussi parce qu'enfin, j'ai trouvé un travail qui me plaisait et pour lequel je faisais mes études, la traduction. Donc je suis devenue traductrice pour l'Union européenne.
1: Vous travaillez toujours comme traductrice alors à l'heure actuelle ?
2: Oui, toujours.
1: À Bruxelles ?
2: Oui.
1: Comment vous aimez la vie à Bruxelles ? Comment ça se passe ?
2: Mais c'est une ville très agréable. En fait, elle a presque la même taille que Prague. Donc pour moi, un peu mon idéal, ce serait de trouver une ville qui n'est pas trop grande et en même temps qui est une capitale où il y a beaucoup de possibilités de faire des choses intéressantes. Et puis je trouve que les Belges sont très agréables, ils sont très tolérants vis-à-vis des étrangers. Ils n'ont pas cette forte identité qu'ont les Français et donc ils acceptent très bien les étrangers. Et vous pouvez dire ce que vous voulez, vous pouvez penser ce que vous voulez et pour eux, ça leur semble normal parce qu'ils n'ont pas des convictions très fortes quant à leur belgitude.
1: Et puis à Bruxelles, c'est quand même un grand melting pot hein, parce que, comme vous dites, il y a ces institutions européennes. Donc j'imagine, en gros, toute l'Europe se retrouve à Bruxelles.
2: Oui, tout à fait. Il y a énormément d'étrangers qui vivent là-bas. Et donc, ce qui fait que j'ai beaucoup d'amis qui sont étrangers. On peut parler, je ne sais pas, jusqu'à 4 langues tous les jours parce qu'on change d'interlocuteur, donc on change de langue. Et ça, c'est quelque chose qui me plaît énormément parce que je suis traductrice. Et j'aime la langue, donc pour moi c'est, disons, une ville parfaite.
1: Vous avez lancé un projet qui est intéressant, qui s'appelle Writing Brussels, donc
2: oui,
1: écrire Bruxelles, si on traduisait en français. C'est un blog, mais c'est aussi un livre électronique. Est-ce que vous pourriez un peu nous en dire plus, comment ce projet est né et exactement en quoi il retourne ?
2: Donc à la base, c'est un groupe d'écriture qui existe maintenant depuis 4 ans, et en fait qui reflète bien le caractère cosmopolite de Bruxelles, parce qu'on est tous des étrangers dans ce groupe. Donc il y a moi qui suis tchèque, après il y a une Slovaque, il y a un Espagnol mais qui est né en Allemagne. Ensuite il y avait 2 Espagnols, maintenant la composition a un peu changé, on a pris aussi 2 Belges, mais dont l'une écrit en anglais et puis l'autre écrit en français. Et donc tout d'abord on s'est réunis pour parler des questions d'écriture, de nos inspirations, de nos auteurs préférés, de nos problèmes aussi avec des éditeurs, parce que évidemment c'est toujours très difficile de se faire publier. Et puis petit à petit on a commencé à avoir un projet en commun, on s'est dit qu'on pourrait écrire un livre en commun, et justement d'utiliser toute cette richesse que nous avons, toutes ces langues, ces différents points de vue, nos expériences différentes à Bruxelles. Et donc on a tous choisi un personnage d'étranger, on a tous choisi notre langue, donc moi c'est comme ça que j'ai commencé à écrire en français, parce que jusque là j'écris en tchèque, mais pour pouvoir me faire comprendre dans ce groupe, alors il fallait absolument que je change de langue et que je prenne une langue un peu plus internationale. Et donc on a chacun eu ce personnage d'étranger et puis on écrivait les histoires petit à petit. Donc c'était toujours un étranger qui est arrivé à Bruxelles, qui était un peu perdu, donc ça pouvait créer beaucoup de situations comiques ou au contraire un peu
1: dramatique
2: aussi
1: ouais.
2: Parce que parfois en fait ce sont des étrangers qui n'ont pas de papiers, qui vivent des situations difficiles, qui sont clandestins. Et puis petit à petit donc on se mettait d'accord sur comment les histoires pouvaient se rejoindre, comment nos personnages pourraient se rencontrer. Et puis on a eu l'idée de le publier sur un blog. Et une fois que toutes les histoires étaient finies, on s'est dit il faut absolument faire quelque chose parce qu'en fait ça a fonctionné à merveille. Alors qu'on écrivait dans 4 langues différentes, en français, en anglais, en allemand et en espagnol. Et donc on s'est dit ce serait vraiment un bel résultat d'avoir un livre. Et donc on a publié un livret électronique qui est disponible à Amazon et qui s'appelle Brussels Umbrellas. Donc il y a toujours ce mot Bruxelles qui est très important pour nous.
1: Mais les ombrelles de Bruxelles, ou pas les ombrelles d'ailleurs, c'est pas les ombrelles, c'est les parapluies.
2: Oui.
1: Les parapluies. parapluies de Bruxelles.
2: Les parapluies de Bruxelles.
1: Je traduis mal, c'est incroyable. Non, mais ça me fait penser au parapluie de Cherbourg, d'ailleurs.
2: Ah oui, tout à fait. Moi, j'y ai pensé aussi. Mais en fait, le parapluie joue aussi un rôle important dans ce récit. C'est un peu une sorte de symbole. Et puis, il faut dire qu'à Bruxelles, il pleut quand même beaucoup. Mm-hmm. Et donc, le parapluie est un objet fétiche. Moi, je ne sors jamais sans mon parapluie, d'ailleurs. À Prague, j'en ai toujours un sur moi parce que je me dis, il faut toujours être protégé contre la pluie.
1: Voilà. Alors qu'à Prague, c'est pas trop. Sauf aujourd'hui, peut-être, il y avait quelques gouttes. Mais bon, il n'y a pas trop besoin. Alors qu'à Bruxelles, tout bruxellois qui se respecte doit avoir son parapluie, visiblement.
2: Oui, tout à fait.
1: Et est-ce que vous avez eu un peu des échos, justement, sur ce livre? Quelles ont un peu été les réactions des personnes qui ont lu ce livre?
2: Les gens sont toujours intéressés par ce projet parce qu'en fait, c'est quelque chose de très original. C'est-à-dire qu'on a un groupe déjà d'étrangers qui n'ont pas de langue commune. Bon, on se parle en anglais tous. Et puis, nous avons réussi à créer ce projet commun en 4 langues. Donc, il y a vraiment peu de livres qui sont écrits en ce nombre de langues. Et où, en plus, les histoires se rejoignent vraiment. Donc, les personnages se rencontrent. Mais en même temps, c'est ce qui fait aussi la difficulté du livre. C'est-à-dire que tout le monde ne parle pas.
1: Et tout le monde ne peut pas lire, en fait, ce livre s'il ne maîtrise pas et le français, l'espagnol, l'allemand et l'anglais.
2: Ça, c'est vrai. Mais donc, on était conscients de ce problème. Et donc, en fait, les histoires fonctionnent aussi indépendamment. Donc, vous pouvez tout à fait lire 1 ou 2 histoires et ça fonctionne toujours. Donc, je dirais, les échos qu'on a eus, ce sont vraiment les gens qui sont surtout intéressés par la manière dont on fonctionnait, comment on arrivait à se mettre d'accord, puis quelle était l'idée de départ, qui est complètement folle, d'écrire en 4 langues. Donc, c'est ça, en fait, qui intéresse les gens.
1: Je voulais vous demander plus particulièrement sur votre expérience d'écriture, parce que vous disiez qu'avant vous écriviez en tchèque, maintenant vous écrivez en français. Traduire, c'est une chose, parler une langue, c'est une chose. Écrire dans une langue qui n'est pas votre langue maternelle, ça peut être compliqué. Hein, mais il y a certains écrivains très connus, hein, on peut penser à Kundera qui sont passés à une autre langue, ou Beckett qui a abandonné l'anglais pour le français. Pour vous, quel était un peu le... Comment est-ce que vous avez géré justement ce passage du tchèque au français pour l'écriture en tant que telle?
2: C'est vraiment ce groupe qui a fait le déclic pour moi, parce que comme je suis traductrice, alors je suis très sensible à la maîtrise parfaite de la langue, donc je me disais, même si je connais bien le français, je n'écrirai jamais dans cette langue, parce que même écrire dans sa langue maternelle, c'est quelque chose de très difficile, de très subtil. Mais avec ce groupe, je n'avais pas de choix, donc je me suis dit, il faut que je me lance et puis on verra ce que ça donne. Et puis finalement, ça m'a énormément plu parce que c'était quelque chose de tout à fait différent. Je dirais, quand j'écris en tchèque, j'ai énormément de possibilités comment dire des choses, tandis qu'en français, il faut parfois que je me dise les phrases à haute voix pour être sûre qu'elles sonnent naturellement. Et donc, quelque part, le français s'impose plus à moi et il est moins lié aussi à mon expérience de mon enfance, donc qui est complètement tchèque. Et donc aussi, écrire dans une langue qui n'est pas maternelle vous donne beaucoup plus de liberté. Et donc, évidemment, je fais toujours des petites erreurs et donc je me fais corriger par des amis qui sont francophones. Mais en tout cas, au début, j'étais assez sceptique et puis finalement, ça m'a énormément de plus. Ça donne beaucoup de liberté, c'est autre chose, on explore des nouvelles choses. Donc, ça m'a beaucoup motivée. Je pense que ça m'a aussi donné beaucoup de nouvelles idées au niveau littéraire.
1: Est-ce que ce projet continue, Writing Brussels? Est-ce que vous écrivez toujours des...
2: Oui, le projet continue. Donc, on a maintenant quelques nouveaux membres. Il y a une personne qui, malheureusement, est partie à Madrid. Donc, on a perdu un membre, mais on continue toujours, on se rencontre. Et donc, on a lancé quelque chose comme une saison 2, je dirais. Et maintenant, on a un nouveau projet. On a décidé de se consacrer non pas à un long livre, à un roman, mais plutôt à des histoires courtes, donc à des nouvelles, qui d'ailleurs ont commencé à être publiées sur le blog. Et le thème commun, c'est toujours Bruxelles, évidemment, parce qu'on s'appelle quand même Writing Brussels. Et on s'intéresse aux légendes urbaines et un peu au genre de fantasy. Et voilà, on verra ce que ça donne. On est tout au début.
1: Vous avez publié un livre, alors cette fois-ci en tchèque et en Tchéquie, qui s'intéresse aussi à Bruxelles, un petit peu comme une ville, comme un peu la Babel moderne, puisque ça s'appelle Zmatení jazyků, ça veut dire
2: confusion des langues.
1: Voilà.
2: Tout à fait, oui.
1: Est-ce que vous pourriez nous en parler un petit peu? Comment vous avez eu cette idée? C'est votre expérience bruxelloise, j'imagine, qui est un peu l'origine de ça?
2: Oui, tout à fait. J'étais inspirée par le stage que j'ai fait à Bruxelles en 2002, donc c'était encore avant l'entrée de la République tchèque dans l'Union européenne.
1: Et avant votre déménagement?
2: Oui, tout à fait. Et donc j'ai passé 5 mois dans une institution européenne, et donc j'étais une petite stagiaire qui ne comprenait pas grand-chose au déroulement de cette grande institution. Et donc ce livre est un peu satirique, un peu comique, humoristique. J'y parle aussi de mes amitiés, pas seulement des institutions. Et en fait, voilà, 10 ans après, je suis revenue de nouveau vers le sujet de Bruxelles avec Writing Brussels. Mais entre-temps, j'ai écrit encore un autre livre en tchèque.
1: Mais j'imagine que en traitant finalement de ces institutions européennes de manière, comme vous dites, humoristique, un peu comique, etc., c'est un peu une manière de familiariser peut-être le public tchèque avec ces institutions, parce que de manière générale, on dit souvent que les gens, pas forcément en Tchéquie, ça leur fait peur d'une certaine manière, les institutions européennes, espèce de grosses machines qu'ils ont du mal à comprendre. Est-ce que vous avez l'impression justement d'avoir pu communiquer un peu, voilà, ce que c'était vraiment grâce à ce livre?
2: J'espère que oui, parce que justement, ce qui me plaît, c'est un peu renverser les idoles de leur socle très très haut. Et donc, j'espère que j'ai pu montrer dans ce livre que dans les couloirs des institutions européennes, il y a des fonctionnaires tout à fait normaux qui circulent, qui ont leur manie, qui ont leurs obsessions, qui peuvent voilà, être des personnages tout à fait drôles et dignes d'un livre.
1: Merci beaucoup, Veronika Valentova.
0: Le 14 mai 1976, la télévision tchécoslovaque présentait dans le cadre de sa célèbre émission du soir pour les enfants Večerní Čech le premier épisode de la série Maxi Pacific, Médor le Maxi Chien en français. Les histoires loufoques de Fik, l'énorme chien au cœur tendre, et de sa maîtresse, la petite fille Alenka, se rangent parmi les dessins animés préférés de plusieurs générations de petits Tchèques. La série à succès a été adaptée des livres éponymes créé par l'écrivain Rudolf Čechura et l'illustrateur Jiří Šalamoun. 50 ans après la sortie de la série, nous vous proposons de réécouter une émission dédiée à Jiří Šalamoun, grand nom de l'illustration et du cinéma d'animation tchèque, décédé en 2022 à l'âge de 86 ans. À l'occasion d'une exposition que le musée Kampa de Prague lui a consacrée en 2021, nous avions invité au micro deux spécialistes de l'œuvre de Jiří Šalamoun, qui l'ont connu personnellement, l'artiste française Delphine Beccaria et Terezia Zemanková, qui avait été commissaire de l'exposition pragoise. Elle nous parle de son rapport à l'artiste.
3: Naříkali námořníci.
4: Moi, comme toute ma génération, j'étais accompagnée dans mon enfance par Médor le Maxi Chien, qui était la personnage très importante de films animés, des contes de fées pour les enfants de ma génération et pour les autres générations. Mais ce que je l'apprécie le plus, c'est peut-être la variété énorme de sa expression plastique. Jiří Šalamoun a illustré des centaines de livres pour les enfants et pour les adultes aussi. Et il était capable de changer son style par rapport avec le contenu du livre, mais il a toujours resté lui-même. On peut toujours savoir qu'il s'agit de Šalamoun.
5: Tak já se jmenuji Jiří Josef Jan Šalamoun.
0: Illustrateur et créateur d'une quarantaine de films d'animation, Jiří Šalamoun est aussi typographe et auteur d'innombrables lithographies, dessins et affiches. Né en 1935 à Prague, Vinohrady, dans la famille d'un ingénieur agricole, il se passionne dès son plus jeune âge pour le dessin. Je dessinais des animaux, mais surtout tout ce qui avait un rapport à la guerre, des avions, des chars, des parachutes, tout ce que je voyais autour de moi, se souvient-il. Après avoir étudié à l'Académie des Beaux-Arts de Prague au milieu des années 50, Jiří Šalamoun passe par la prestigieuse haute école de graphisme et de l'illustration de Leipzig. Dans les années 60, l'artiste travaille comme illustrateur et maquettiste pour plusieurs maisons d'édition tchèques. Il se marie avec la plasticienne allemande Eva Natus et le couple s'installe dans une maison sur la place de la vieille ville de Prague. Un peu plus tard, l'artiste aura son atelier non loin de là, dans la rue Pařížská. Au milieu des années 70, Jiří Šalamoun collabore à plusieurs films d'animation, parmi lesquels la fameuse série Maxi Pacific, Médor le Maxi Chien en français, adaptée de ses propres livres écrits par Rudolf Čechura. Les aventures du chien Fik et de sa maîtresse, la petite fille Alenka, sont des petites merveilles. merveille d'humour débridé. Pour la petite histoire, en inventant ce personnage canin, Yeri Shalamoun s'est inspiré de ses souvenirs de Londres, où il avait fait des recherches pour ses illustrations des livres de Charles Dickens. C'est donc devant un musée londonien qu'il a vu une dame promener son bobtail, ce chien de berger anglais de grande taille et aux poils abondants. Par la suite, Yeri Shalamoun achètera un bobtail à sa fille à Prague et immortalisera ses traces dans ses livres et dessins animés. Beaucoup plus tard, en France, Delphine Beccaria a découvert Yeri Shalamoun justement grâce à Médor le maxi-chien.
3: Alors moi, en 2013, il a été publié en France aux éditions de La Joie de lire, donc le premier volume de Médor le maxi-chien, donc maxi-pacifique. Et j'ai été très très étonnée en fait par la qualité du dessin, du trait qui était très vif, qui avait une véritable énergie et en même temps un humour incroyable et puis une liberté de trait. Enfin, c'était très très moderne en fait, même en 2013. Hein, et là, je me suis dit que c'était vraiment un très très grand artiste. Donc, j'ai commencé à googliser, à voir que son travail était très large, qu'il avait fait des affiches, qu'il avait fait des dessins animés. J'ai découvert Shalamoun par Maxi Pacifique. Un dessin animé totalement décalé, qui a un double niveau de langage, un double niveau de compréhension.
0: Les deux auteurs de Maxi Pacifique, l'écrivain Rudolf Cechura et l'illustrateur Yeri Shalamoun, sont des passionnés de polar qui occupent une place importante dans leur création. Le polar, le roman noir, le mystère et l'horreur sont aussi présents dans l'exposition au musée Campa. Sur un panneau, Yeri Shalamoun explique « Je suis né en 1935 et la peur a toujours été présente dans ma vie. L'avantage, c'est que dans notre métier, on peut travailler avec, la mettre en valeur. » J'aime les polars où il est question de crime, de péché, de châtiment, de la conscience, de la tentation, du diable, de la mort, mais aussi de l'amour. Ce sont les thèmes essentiels que le roman policier évoque peut-être plus que les autres genres. Fin de citation. La noirceur, mais aussi le grotesque et la métaphysique sont explorés dans la monographie de Yeri Shalamoun intitulée « Possible vision du monde » dont la parution en français aux éditions Memo a été initiée par Delphine Beccaria. Nous lui avons demandé de décrire le style de l'artiste.
3: Il n'a pas véritablement un style établi. On reconnaît sa patte, on reconnaît son dessin, mais il a une façon de s'approprier en fait les livres, l'espace de la page, qui est totalement en liaison entre l'écriture, la typographie et le dessin. Et il a une marque de fabrique très particulière qui est entre l'art brut, la bande dessinée, il mêle les arts appliqués, la peinture. Enfin, c'est vraiment un des très grands artistes tchèques, mais en fait, c'est un très grand artiste européen et mondial, en fait. La seule chose, c'est que pour l'instant, il n'a pas vraiment franchi les frontières. Il est vraiment resté en Tchéquie. Moi, ce qui m'a le plus ému en fait dans le travail de Shalamoun, c'est je me suis mise à collectionner ses livres, j'ai un peu plus de 100 ouvrages à la maison, c'est la façon dont il s'approprie l'espace livre. C'est-à-dire que quand il va interpréter une œuvre, que ça soit Dickens, que ça soit Tolkien, que ça soit Fenimore Cooper, il envisage l'illustration, la typographie et la mise en page. Et en fait, il voit le livre dans sa globalité. Et du coup, ça donne une force à ces représentations qui n'ont pas d'équivalent.
0: Peut-on comparer la création de Yeri Shalamoun à d'autres artistes du monde du livre francophone?
3: J'ai deux personnes auxquelles je pense, deux artistes auxquelles je pense. Donc un, c'est André François, qui est disparu il y a quelques années, et qui est assez proche, en fait, dans la façon dont il avait envie. Il était aussi graphiste, affichiste. Il travaillait pour les éditions d'Elpire. C'est lui qui a créé Les Larmes du Crocodile. Et je pense qu'il y a beaucoup de points communs dans leur travail. Mais aujourd'hui, en fait, c'est un Belge qui s'appelle Benoît Jacques, en fait, que je trouve très proche, et dans la façon qu'il a de dessiner, et dans la façon de créer des utopies, des histoires complètement décalées. Et il est aussi, c'est lui il est graphiste, il va jusqu'à imprimer ses livres, à les diffuser lui-même. Donc il a aussi cette, et par le trait, il est proche, et par sa façon aussi de fonctionner autour du livre, il est très proche de Chalamet.
0: C'est la fin de cette émission sur les ondes de Radio Prague International, mais l'actualité tchèque en français, ça continue sur notre site et sur les réseaux sociaux. Bon week-end, à demain!

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2: Et merci d'écouter Radio Prague International. Retour dans cette émission sur le salon du livre Svět knihy qui s'est déroulé le week-end dernier à Prague. C'est avec Václav Richter.

Décidément, c'est le roman policier qui a dominé la présentation de la littérature française au Salon du Livre qui s'est tenu à Prague du 14 au 17 mai. Après Michel Bussy, c'était Bernard Minier, maître du frisson et auteur d'une importante série de thrillers à succès, qui est venu à Prague pour rencontrer ses lecteurs et ses fans et pour présenter ses derniers romans traduits en tchèque.

0: Au Salon du Livre, Bernard Minier s'est montré comme un homme extrêmement modeste, aimable et infatigable. Après avoir signé et dédicacé ses livres à une file interminable de ses lecteurs, il a eu encore l'amabilité de parler de ses œuvres au micro de Radio Prague et aussi de partager avec nous ses impressions pragoises.
1: Oh ben c'est toujours venir ici, c'est toujours un accueil extraordinaire. J'ai beaucoup, comme vous avez pu voir, beaucoup de lectrices et de lecteurs. Beaucoup un marathon d'interviews avec la presse tchèque, c'est beaucoup d'intérêt et effectivement je suis toujours, je sais toujours que quand je viens ici je vais être très très bien accueilli. C'est un des pays où j'ai vraiment beaucoup de lecteurs en Europe et je suis moi-même un grand amateur de littérature, la grande littérature, j'entends tchèque, les Klima, les Kundera, les Kafka, les Rabal. Donc j'imagine que le lectorat tchèque est un lectorat averti.
2: Et combien de livres vous avez déjà publiés en traduction tchèque?
1: Alors, Jean, c'est fichtre rien. Sans doute beaucoup, puisque H, qui est le dernier à paraître en poche en France, qui est sorti l'an dernier en grand format, est déjà traduit. Les chats, les nouvelles qui sont sorties aussi l'an dernier sont traduites. Même les petits livres biographiques sont traduits. Donc j'imagine que, à part le tout dernier titre qui vient de sortir en France, je pense que tous les autres sont traduits aujourd'hui, oui.
2: Vous êtes donc un auteur recherché de romans policiers aujourd'hui. Quelles sont les spécificités de votre style? Comment expliquez-vous votre succès?
1: Je ne l'explique pas, et tant mieux, parce que si j'avais une recette ou si j'avais une trop grande connaissance de la chose, je risquerais de reproduire à chaque fois la même recette. Et je ne veux surtout pas réécrire deux fois le même livre, parce que je pense que tous mes livres sont différents. Je ne sais pas en réalité. Moi, ce que j'essaie de faire, en tout cas, je l'ai dit tout à l'heure, c'est que je cuisine les plats que j'ai envie de manger, c'est-à-dire que je mets dans mes romans tous les ingrédients que moi j'aime trouver en tant que lecteur de romans policiers dans ce genre-là. Et puis j'essaie aussi d'être à la fois, parce que j'ai un public très large, hein, j'ai un public très varié, je peux avoir aussi bien des professeurs de français, des professeurs de littérature, que des gens qui ne sont pas des gros lecteurs. Donc j'essaie d'avoir à la fois un style qui est. Même si je travaille pas en ce sens, ça vient naturellement, qui est peut-être accessible pour certains. Il y a plusieurs niveaux de lecture, je pense, dans mes romans. On peut soit y trouver juste le plaisir de lire et du suspense, etc. Ou bien, si on creuse un peu, on peut peut-être trouver autre chose en dessous. Et c'est peut-être ça qui explique que j'ai un spectre de lecteurs assez large.
2: Pouvez-vous préciser quand même encore un peu ces ingrédients que vous ajoutez dans vos textes?
1: Pas trop, hein, j'ai pas envie qu'on me les imite. Non. Il y a déjà des descriptions, ce qui n'est pas tellement courant dans ce genre-là. Il y a, je pense, un soin de la forme. Moi, j'attache autant d'importance à la façon dont un sujet est traité qu'au sujet lui-même. Je l'ai souvent dit, non pas que j'ai quelques prétentions, mais un grand sujet peut faire un petit livre et un petit sujet peut faire un grand livre, c'est pas la question. Donc j'attache beaucoup d'importance à la forme et aux personnages. Pour moi, le cœur des romans, c'est les personnages. Je pense que si vous avez des personnages suffisamment vivants, suffisamment authentiques, les lectrices et les lecteurs vont avoir envie de les suivre, vont s'attacher à eux et à partir de là, c'est gagné. Ils vont aller au bout. Et je pense que le cœur d'un roman, ce sont les personnages.
2: Quels sont vos auteurs préférés dans ce genre? Est-ce que vous avez un idole de littérature policière, par exemple?
1: Alors, j'ai pas d'idole parce que je suis pas une groupie, hein, mais j'ai, oui, évidemment que j'ai des auteurs favoris. Pendant longtemps, ça a été Henning Mankell avec son formidable personnage de Wallander, qui est pour moi un des grands grands du polar suédois, qui m'a appris d'ailleurs qu'à côté de l'enquête proprement dite, il peut y avoir tout un tas de choses, c'est-à-dire la vie qui passe en réalité. Et aujourd'hui, je considère qu'un des plus grands aujourd'hui, c'est Nesbø. Joe Nesbø avec son personnage de Harry Gillock, qui est un personnage extraordinaire. Et Nesbø, il m'épate à chaque fois. Quoi. Quand je lis Nesbø, je me demande toujours mais comment il a trouvé ça. Et ça, c'est quand même plutôt bon signe.
2: Constatez-vous une évolution du roman policier à partir d'Agatha Christie, par exemple? Comment ça évolue aujourd'hui? Dans quel sens?
1: Ah ben bien sûr, on n'en est plus à Agatha Christie. Agatha Christie, en fait, vous aviez l'enquête policière qui prenait toute la place, quasiment. Les personnages Hercule Poirot existaient, mais finalement pas tant que ça. Les personnages étaient pas loin d'être des stéréotypes un petit peu, chacun représentant une classe sociale. Et puis arrivé Hercule Poirot qui résolvait l'enquête et tout rentrait dans l'ordre. Je dis ça, c'est fini. Si on fait ça, on a un procès en naïveté. on est considéré comme étant trop naïf. Les fins doivent rester ouvertes, ou en tout cas, on résout l'enquête, mais on ne résout rien, quelque part. La société étant ce qu'elle est, on ne peut pas se permettre ce genre de choses. Et aujourd'hui, on a des aspects, on a une peinture sociale, mais ce n'est pas nouveau, ça existait déjà chez Simenon. Chez Simenon, Maigret peut résoudre l'enquête, finalement, il ne résout pas grand-chose non plus. La situation reste ce qu'elle est. Donc, ce n'est pas quelque chose de très nouveau. Le polar, aujourd'hui, ce qu'il apporte de nouveau, c'est qu'en France, en tout cas, il y a une très grande diversité de voix, VOX, et d'univers. Et j'ai l'impression que chaque auteur a le sien. Et ça, peut-être, il y a moins d'homogénéité dans le genre qu'il n'y en a eu à d'autres époques.
2: Et la littérature tchèque, dont vous avez parlé déjà, est-ce que cette littérature vous a donné quelque chose pour votre travail ?
1: Énormément de choses. Quand je mets une petite... Alors, très modestement, hein, parce que je suis un nain de plâtre à côté de Bohumil Hrabal ou de Kundera ou de Kafka. Hein, moi, je suis un tout petit à côté. Mais néanmoins, quand je mets une peinture sociale, quand je mets une situation comme dans, par exemple, Les Effacés, où ça commence par des femmes qui sont des femmes qui travaillent, qui se lèvent tôt pour aller travailler avant tout le monde, pour que tout soit en place quand les autres arrivent au travail. Ces femmes modestes qui rasent les murs, qui sont invisibles et qui se font kidnapper et tuer. Quand j'imagine ce genre de situation, je pense évidemment à Ordure et comment c'était le bouquin de le livre de Climat qui commence, le titre commence par Ordure et quelque chose. Où il montre les petites gens comme ça à Prague ou ailleurs. Je pense à Hrabal, je pense à tous ces gens-là. Je pense à Kundera qui mettait de la philosophie aussi dans ses romans. Les romans de Kundera ont quelque chose de très philosophique, l'insoutenable légèreté de l'être, la plaisanterie. Donc, très modestement, ça a une influence sur la façon dont j'écris.
2: Vous pouvez me dire ce que vous préparez pour l'avenir ?
1: Alors, pas franchement, parce que je suis en train de chercher des idées. J'en ai quelques-unes, mais je n'ai pas encore décidé ce que j'allais raconter. Et croyez-moi, c'est une grande frustration, parce que moi, je ne peux pas passer 3 jours sans écrire. Donc j'ai hâte d'avoir trouvé l'idée qui me permettra de me remettre au travail.

0: C'était Bernard Minier qui était à Prague pour présenter ses romans aux lecteurs tchèques. Veronika Valentová, auteure de livres pour enfants, a également participé au Salon du livre de Prague. Quelques jours après, elle est malheureusement décédée à l'âge de 52 ans. Pour lui rendre hommage, nous rediffusons aujourd'hui l'entretien qu'elle a accordé à Anna Kubiszta. C'était en 2015, lorsque Veronika Valentová travaillait encore comme traductrice pour l'Union européenne avec plusieurs autres étrangers vivant comme elle à Bruxelles. Elle avait à l'époque lancé un projet d'écriture multilingue. Elle en a parlé dans cette émission.
1: Veronika Valentová, bonjour.
2: Bonjour.
1: Vous êtes tchèque, mais vous vivez depuis une vingtaine d'années à Bruxelles.
2: On peut le dire. D'abord en France pendant 8 ans et ensuite en Belgique à Bruxelles.
1: D'accord. C'était quoi les raisons de votre départ à l'origine pour la France ?
2: Moi, à l'origine, je suis partie en France pour rejoindre mon petit ami qui était français. Et puis en 2004, j'ai trouvé un travail à Bruxelles. En fait, c'était l'année où la République tchèque est entrée dans l'Union européenne.
1: Un grand moment quand même.
2: Voilà, donc un grand moment pour moi aussi parce qu'enfin, j'ai trouvé un travail qui me plaisait et pour lequel je faisais mes études, la traduction. Donc je suis devenue traductrice pour l'Union européenne.
1: Vous travaillez toujours comme traductrice alors à l'heure actuelle ?
2: Oui, toujours.
1: À Bruxelles ?
2: Oui.
1: Comment vous aimez la vie à Bruxelles ? Comment ça se passe ?
2: C'est une ville très agréable. En fait, elle a presque la même taille que Prague. Donc pour moi, un peu mon idéal, ce serait de trouver une ville qui n'est pas trop grande et en même temps qui est une capitale où il y a beaucoup de possibilités de faire des choses intéressantes. Et puis je trouve que les Belges sont très agréables, ils sont très tolérants vis-à-vis des étrangers. Ils n'ont pas cette forte identité qu'ont les Français. Et donc, ils acceptent très bien les étrangers. Et vous pouvez dire ce que vous voulez, vous pouvez penser ce que vous voulez. Et pour eux, ça leur semble normal parce qu'ils n'ont pas des convictions très fortes quant à leur belgitude.
1: Et puis à Bruxelles, c'est quand même un grand melting pot hein, parce que, comme vous dites, il y a ces institutions européennes. Donc j'imagine, en gros, toute l'Europe se retrouve à Bruxelles.
2: Oui, tout à fait. Il y a énormément d'étrangers qui vivent là-bas. Et donc, ce qui fait que j'ai beaucoup d'amis qui sont étrangers. On peut parler, je ne sais pas, jusqu'à 4 langues tous les jours parce qu'on change d'interlocuteur, donc on change de langue. Et ça, c'est quelque chose qui me plaît énormément parce que je suis traductrice. Et j'aime la langue, donc pour moi c'est, disons, une ville parfaite.
1: Vous avez lancé un projet qui est intéressant, qui s'appelle Writing Brussels, donc écrire Bruxelles, si on traduisait en français. C'est un blog, mais c'est aussi un livre électronique. Est-ce que vous pourriez un peu nous en dire plus comment ce projet est né et exactement en quoi il retourne ?
2: Donc à la base, c'est un groupe d'écriture qui existe maintenant depuis 4 ans, et en fait qui reflète bien le caractère cosmopolite de Bruxelles, parce qu'on est tous des étrangers dans ce groupe. Donc il y a moi qui suis tchèque, après il y a une Slovaque, il y a un Espagnol mais qui est né en Allemagne, ensuite il y avait deux Espagnols, maintenant la composition a un peu changé, on a pris aussi deux Belges, mais dont l'une écrit en anglais et puis l'autre écrit en français. Et donc tout d'abord on s'est réunis pour parler des questions d'écriture, de nos inspirations, de nos auteurs préférés, de nos problèmes aussi avec des éditeurs, parce que évidemment c'est toujours très difficile de se faire publier. Et puis, petit à petit, on a commencé à avoir un projet en commun. On s'est dit qu'on pourrait écrire un livre en commun. Et justement, d'utiliser toute cette richesse que nous avons, toutes ces langues, ces différents points de vue, nos expériences différentes à Bruxelles. Et donc, on a tous choisi un personnage d'étranger. On a tous choisi notre langue. Donc moi, c'est comme ça que j'ai commencé à écrire en français, parce que jusque-là, j'écris en tchèque. Mais pour pouvoir me faire comprendre dans ce groupe, alors il fallait absolument que je change de langue et que je prenne une langue un peu plus internationale. Et donc, on a chacun eu ce personnage d'étranger et puis on écrivait les histoires petit à petit. Donc c'était toujours un étranger qui est arrivé à Bruxelles, qui était un peu perdu, donc ça pouvait créer beaucoup de situations comiques ou au contraire un peu
1: dramatiques aussi.
2: Ouais. Parce que parfois, ce sont des étrangers qui n'ont pas de papier, qui vivent des situations difficiles, qui sont clandestins. Et puis petit à petit, donc on se mettait d'accord sur comment les histoires pouvaient se rejoindre, comment nos personnages pourraient se rencontrer. Et puis on a eu l'idée de le publier sur un blog. Et une fois que toutes les histoires étaient finies, on s'est dit il faut absolument en faire quelque chose, parce qu'en fait ça fonctionnait à merveille, alors qu'on écrivait dans 4 langues différentes, en français, en anglais, en allemand et en espagnol. Et donc on s'est dit ce serait vraiment un bel résultat d'avoir un livre. Et donc, on a publié un livret électronique qui est disponible à Amazon et qui s'appelle Brussels Umbrellas. Donc, il y a toujours ce mot Bruxelles qui est très important pour nous.
1: Mais les ombrelles de Bruxelles, ou ouais, pas les ombrelles d'ailleurs, c'est pas les ombrelles, c'est les parapluies.
2: Oui.
1: Les parapluies de Bruxelles.
2: Les parapluies de Bruxelles.
1: Je traduis mal, c'est incroyable. Non, mais ça me fait penser au parapluie de Cherbourg d'ailleurs.
2: Ah oui, tout à fait. Moi, j'y ai pensé aussi. Mais en fait, le parapluie joue aussi un rôle important dans ce récit. C'est un peu une sorte de symbole. Et puis, il faut dire qu'à Bruxelles, il pleut quand même beaucoup.
1: Mm-hmm.
2: Et donc, le parapluie est un objet fétiche. Moi, je ne sors jamais sans mon parapluie d'ailleurs.
1: Même ici,
2: à Prague, j'en ai toujours un sur moi parce que je me dis, il faut toujours être protégé contre.
1: Voilà. Alors qu'à Prague, c'est pas trop. Sauf aujourd'hui, peut-être il y avait quelques gouttes, mais bon, il y a pas trop besoin. Alors qu'à Bruxelles, tout bruxellois qui se respecte doit avoir son parapluie. Visiblement.
2: Oui, tout à fait.
1: Et est-ce que vous avez eu un peu des échos, justement, sur ce livre? Quelles ont un peu été les réactions des personnes qui ont lu ce livre?
2: Les gens sont toujours intéressés par ce projet parce qu'en fait, c'est quelque chose de très original. C'est-à-dire qu'on a un groupe déjà d'étrangers qui n'ont pas de langue commune. Bon, on se parle en anglais tous. Et puis, nous avons réussi à créer ce projet commun en quatre langues. Donc, il y a vraiment peu de livres qui sont écrits en ce nombre de langues. Et où, en plus, les histoires se rejoignent vraiment. Donc, les personnages se rencontrent. Mais en même temps, c'est ce qui fait aussi la difficulté du livre. Hein. C'est-à-dire
1: c'est
2: que tout le monde,
1: dire.
2: Voilà, tout le monde ne parle pas.
1: Et tout le monde ne peut pas lire, en fait, ce livre s'il ne maîtrise pas et le français, l'espagnol,
2: oui,
1: l'allemand et l'anglais.
2: Ça, c'est vrai. Mais donc, on était conscient de ce problème. Et donc, en fait, les histoires fonctionnent aussi indépendamment. Donc, vous pouvez tout à fait lire une ou deux histoires et ça fonctionne toujours. Donc, je dirais, les échos qu'on a eus, ce sont vraiment les gens qui sont surtout intéressés par la manière dont on fonctionnait, comment on arrivait à se mettre d'accord, puis quelle était l'idée de départ, qui est complètement folle, d'écrire en quatre langues. Donc, c'est ça, en fait, qui intéresse les gens.
1: Je voulais vous demander plus particulièrement sur votre expérience d'écriture, puisque vous disiez qu'avant vous écriviez en tchèque, maintenant vous écrivez en français. Traduire, c'est une chose, parler une langue, c'est une chose. Écrire dans une langue qui n'est pas votre langue maternelle, ça peut être compliqué. Hein, mais il y a certains écrivains très connus, hein, on peut penser à Kundera, qui sont passés à une autre langue, ou Beckett qui a abandonné l'anglais pour le français. Pour vous, quel était un peu le... Comment est-ce que vous avez géré justement ce passage du tchèque au français pour l'écriture en tant que telle?
2: C'est vraiment ce groupe qui a fait le déclic pour moi, parce que comme je suis traductrice, je suis très sensible à la maîtrise parfaite de la langue, donc je me disais, même si je connais bien le français, je n'écrirai jamais dans cette langue, parce que même écrire dans sa langue maternelle, c'est quelque chose de très difficile, de très subtil, mais avec ce groupe, je n'avais pas de choix, donc je me suis dit, il faut que je me lance, et puis on verra ce que ça donne, et puis finalement, ça m'a énormément plu, parce que c'était quelque chose de tout à fait différent. Je dirais, quand j'écris en tchèque, j'ai énormément de possibilités comment dire des choses, tandis que en français, il faut parfois que je me dise les phrases à haute voix pour être sûre qu'elles sonnent naturellement. Et donc, quelque part, le français s'impose plus à moi et il est moins lié aussi à mon expérience de mon enfance, donc qui est complètement tchèque. Et donc aussi, écrire dans une langue qui n'est pas maternelle vous donne beaucoup plus de liberté. Et donc, évidemment, je fais toujours des petites erreurs et donc je me fais corriger par des amis qui sont francophones. Mais en tout cas, au début, j'étais assez sceptique et puis finalement, ça m'a énormément de plus. Ça donne beaucoup de liberté, c'est autre chose, on explore des nouvelles choses. Donc, ça m'a beaucoup motivée. Je pense que ça m'a aussi donné beaucoup de nouvelles idées au niveau littéraire.
1: Est-ce que ce projet continue, Writing Brussels? Est-ce que vous écrivez toujours des...
2: Oui,
1: des
2: le projet continue. Donc, on a maintenant quelques nouveaux membres. Il y a une personne qui, malheureusement, est partie à Madrid. Donc, on a perdu un membre, mais on continue toujours, on se rencontre. Et donc, on a lancé quelque chose comme une saison 2, je dirais. Et maintenant, on a un nouveau projet. On a décidé de se consacrer non pas à un long livre, à un roman, mais plutôt à des histoires courtes, donc à des nouvelles, qui d'ailleurs ont commencé à être publiées sur le blog. Et le thème commun, c'est toujours Bruxelles, évidemment, parce qu'on s'appelle quand même Writing Brussels. Et on s'intéresse aux légendes urbaines et un peu au genre de fantasy. Et voilà, on verra ce que ça donne. On est tout au début.
1: Vous avez publié un livre, alors cette fois-ci en tchèque et en tchéquie, qui s'intéresse aussi à Bruxelles, un petit peu comme une ville, comme un peu la Babel moderne, puisque ça s'appelle Zmatení jazyků, ça veut dire
2: confusion des langues.
1: Voilà.
2: Tout à fait, oui.
1: Est-ce que vous pourriez nous en parler un petit peu? Comment vous avez eu cette idée? C'est votre expérience bruxelloise, j'imagine, qui est un peu l'origine de ça?
2: Oui, tout à fait. J'étais inspirée par le stage que j'ai fait à Bruxelles en 2002, donc c'était encore avant l'entrée de la République tchèque dans l'Union européenne.
1: Et avant votre déménagement?
2: Oui, tout à fait. fait. Donc, j'ai passé 5 mois dans une institution européenne. Et donc, j'étais une petite stagiaire qui ne comprenait pas grand-chose au déroulement de cette grande institution. Et donc, ce livre est un peu satirique, un peu comique, humoristique. Je parle aussi de mes amitiés, pas seulement des institutions. Et en fait, 10 ans après, je suis revenue de nouveau vers le sujet de Bruxelles avec Writing Brussels. Mais entre-temps, j'ai écrit encore un autre livre en tchèque.
1: Mais j'imagine que en traitant finalement de ces institutions européennes de manière, comme vous dites, humoristique, un peu comique, etc., c'est un peu une manière de familiariser peut-être le public tchèque avec ces institutions, parce que de manière générale, on dit souvent que les gens, pas forcément en Tchéquie, ça leur fait peur d'une certaine manière, les institutions européennes, espèce de grosses machines qu'ils ont du mal à comprendre. Est-ce que vous avez l'impression justement d'avoir pu communiquer un peu ce que c'était vraiment grâce à ce livre?
2: J'espère que oui, parce que justement, ce qui me plaît, c'est un peu renverser les idoles de leur socle très très haut. Et donc, j'espère que j'ai pu montrer dans ce livre que dans les couloirs des institutions européennes, il y a des fonctionnaires tout à fait normaux qui circulent, qui ont leur manie, qui ont leurs obsessions, qui peuvent être des personnages tout à fait drôles et dignes d'un livre.
1: Merci beaucoup, Veronika Valentova.
0: Le 14 mai 1976, la télévision tchécoslovaque présentait dans le cadre de sa célèbre émission du soir pour les enfants Večerníček le premier épisode de la série Maxi Pesfik, Médor le Maxi Chien en français. Les histoires loufoques de Fik, l'énorme chien au cœur tendre, et de sa maîtresse, la petite fille Alenka, se rangent parmi les dessins animés préférés de plusieurs générations de petits tchèques. La série à succès a été adaptée des livres éponymes créé par l'écrivain Rudolf Čechura et l'illustrateur Jiří Šalamoun. 50 ans après la sortie de la série, nous vous proposons de réécouter une émission dédiée à Jiří Šalamoun, grand nom de l'illustration et du cinéma d'animation tchèque, décédé en 2022 à l'âge de 86 ans. À l'occasion d'une exposition que le musée Kampa de Prague lui a consacrée en 2021, nous avions invité au micro deux spécialistes de l'œuvre de Jiří Šalamoun, qui l'ont connue personnellement, l'artiste française Delphine Beccaria et Terezia Zemanková, qui avait été commissaire de l'exposition pragoise. Elle nous parle de son rapport à l'artiste.
3: Naříkali námořníci.
4: Moi, comme toute ma génération, j'étais accompagnée dans mon enfance par Médor le Maxi Chien, qui était la personnage très important de films animés, des contes de fées pour les enfants de ma génération et pour les autres générations. Mais ce que je l'apprécie le plus, c'est peut-être la variété énorme de sa expression plastique. Jiří Šalamoun a illustré des centaines de livres pour les enfants et pour les adultes aussi. Et il était capable de changer son style par rapport avec le contenu du livre, mais il a toujours resté lui-même. On peut toujours savoir qu'il s'agit de Šalamoun.
5: Tak já se jmenuji Jiří Josef Jan Šalamoun.
0: Illustrateur et créateur d'une quarantaine de films d'animation, Jiří Šalamoun est aussi typographe et auteur d'innombrables lithographies, dessins et affiches. Né en 1935 à Prague, Vinohrady, dans la famille d'un ingénieur agricole, il se passionne dès son plus jeune âge pour le dessin. Je dessinais des animaux, mais surtout tout ce qui avait un rapport à la guerre, des avions, des chars, des parachutes, tout ce que je voyais autour de moi, se souvient-il. Après avoir étudié à l'Académie des Beaux-Arts de Prague au milieu des années 50, Jiří Šalamoun passe par la prestigieuse Haute École de Graphisme et de l'Illustration de Leipzig. Dans les années 60, l'artiste travaille comme illustrateur et maquettiste pour plusieurs maisons d'édition tchèques. Il se marie avec la plasticienne allemande Eva Natus et le couple s'installe dans une maison sur la place de la vieille ville de Prague. Un peu plus tard, l'artiste aura son atelier non loin de là, dans la rue Pařížská. Au milieu des années 70, Yehi Shalamoun collabore à plusieurs films d'animation, parmi lesquels la fameuse série Maxi Pacifique, Médor le Maxi Chien en français, adaptée de ses propres livres écrits par Rodolphe Tchekhura. Les aventures du chien Fik et de sa maîtresse, la petite fille Alenka, sont des petites merveilles d'humour débridé. Pour la petite histoire, en inventant ce personnage canin, Yehi Shalamoun s'est inspiré de ses souvenirs de Londres où il avait fait des recherches pour ses illustrations des livres de Charles Dickens. C'est donc devant un musée londonien qu'il a vu une dame promener son Bobtail, ce chien de berger anglais de grande taille et aux poils abondants. Par la suite, Yehi Shalamoun achètera un Bobtail à sa fille à Prague et immortalisera ses traces dans ses livres et dessins animés. Beaucoup plus tard, en France, Delphine Beccaria a découvert Yehi Shalamoun justement grâce à Médor le Maxi Chien.
6: Alors moi, en 2013, il a été publié en France aux éditions de La Joie de Lire, donc le premier volume de Médor le Maxi Chien, donc Maxi Pacifique. Et j'ai été très très étonnée en fait par la qualité du dessin, du trait qui était très vif, qui avait une véritable énergie et en même temps un humour incroyable et puis une liberté de trait. Enfin, c'était très très moderne en fait, même en 2013. Hein, et là, je me suis dit que c'était vraiment un très très grand artiste. Donc, j'ai commencé à googliser, à voir que son travail était très large, qu'il avait fait des affiches, qu'il avait fait des dessins animés. J'ai découvert Maxi Pacifique. Enfin, j'ai découvert Shalamoun par Maxi Pacifique. Un dessin animé totalement décalé, qui a un double niveau de langage, un double niveau de compréhension.
0: Les deux auteurs de Maxi Pacifique, l'écrivain Rudolf Tchekhura et l'illustrateur Yehi Shalamoun, sont des passionnés de polar qui occupent une place importante dans leur création. Le polar, le roman noir, le mystère et l'horreur sont aussi présents dans l'exposition au musée Campa. Sur un panneau, Yehi Shalamoun explique « Je suis né en 1935 et la peur a toujours été présente dans ma vie. L'avantage, c'est que dans notre métier, on peut travailler avec, la mettre en valeur. » J'aime les polars où il est question de crime, de péché, de châtiment, de la conscience, de la tentation, du diable, de la mort, mais aussi de l'amour. Ce sont les thèmes essentiels que le roman policier évoque peut-être plus que les autres genres. Fin de citation. La noirceur, mais aussi le grotesque et la métaphysique sont explorés dans la monographie de Yehi Shalamoun intitulée « Possible vision du monde », dont la parution en français aux éditions Memo a été initiée par Delphine Beccaria. Nous lui avons demandé de décrire le style de l'artiste.
6: Il n'a pas véritablement un style établi. On reconnaît sa patte, on reconnaît son dessin, mais il a la façon de s'approprier en fait les livres, l'espace de la page, qui est totalement en liaison entre l'écriture, la typographie et le dessin. Et il a une marque de fabrique très particulière qui est entre l'art brut, la bande dessinée, il mêle les arts appliqués, la peinture. Enfin, c'est vraiment un des très grands artistes tchèques, mais en fait, c'est un très grand artiste européen et mondial, en fait. La seule chose, c'est que pour l'instant, il n'a pas vraiment franchi les frontières. Il est vraiment resté en Tchéquie. Moi, ce qui m'a le plus émue, en fait, dans le travail de Shalamoun, c'est je me suis mise à collectionner ses livres, j'ai un peu plus de 100 ouvrages à la maison, c'est la façon dont il s'approprie l'espace livre. C'est-à-dire que quand il va interpréter une œuvre, que ça soit Dickens, que ça soit Tolkien, que ça soit Fenimore Cooper, il envisage l'illustration, la typographie et la mise en page. Et en fait, il voit le livre dans sa globalité. Et du coup, ça donne une force à ces représentations qui n'ont pas d'équivalent.
0: Peut-on comparer la création de Yehi Shalamoun à d'autres artistes du monde du livre francophone?
6: J'ai deux personnes auxquelles je pense, deux artistes auxquels je pense. Donc un, c'est André François, qui est disparu il y a quelques années, et qui est assez proche, en fait, dans la façon dont il avait envie d'être aussi graphiste, affichiste, Il travaillait pour les éditions d'Elpire, c'est lui qui a créé Les larmes du crocodile. Et je pense qu'il y a beaucoup de points communs dans leur travail. Mais aujourd'hui, en fait, c'est un Belge qui s'appelle Benoît Jacques, en fait, que je trouve très proche, et dans la façon qu'il a de dessiner, et dans la façon de créer des utopies, des histoires complètement décalées. Et il est aussi, c'est lui il est graphiste, il va jusqu'à imprimer ses livres, à les diffuser lui-même. Donc il a aussi cette, et par le trait, il est proche, et par sa façon aussi de fonctionner autour du livre, il est très proche de Chalamet.
0: C'est la fin de cette émission sur les ondes de Radio Prague International, mais l'actualité tchèque en français, ça continue sur notre site et sur les réseaux sociaux. Bon week-end, à demain!

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2: 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Retour dans cette émission sur le salon du livre Svět knihy qui s'est déroulé le week-end dernier à Prague. C'est avec Václav Richter.

Décidément, c'est le roman policier qui a dominé la présentation de la littérature française au Salon du Livre qui s'est tenu à Prague du 14 au 17 mai. Après Michel Bussy, c'était Bernard Minier, maître du frisson et auteur d'une importante série de thrillers à succès, qui est venu à Prague pour rencontrer ses lecteurs et ses fans et pour présenter ses derniers romans traduits en tchèque.

0: Au salon du livre, Bernard Minier s'est montré comme un homme extrêmement modeste, aimable et infatigable. Après avoir signé et dédicacé ses livres à une file interminable de ses lecteurs, il a eu encore l'amabilité de parler de ses œuvres au micro de Radio Prague et aussi de partager avec nous ses impressions pragoises.
1: Oh bah c'est toujours venir ici, c'est toujours un accueil extraordinaire. J'ai beaucoup, comme vous avez pu voir, beaucoup de lectrices et de lecteurs. Beaucoup un marathon d'interviews avec la presse tchèque, c'est beaucoup d'intérêt et effectivement je suis toujours, je sais toujours que quand je viens ici je vais être très très bien accueilli. C'est un des pays où j'ai vraiment beaucoup de lecteurs en Europe et je suis moi-même un grand amateur de littérature, la grande littérature, j'entends tchèque, les Klima, les Kundera, les Kafka, les Rabal. Donc j'imagine que le lectorat tchèque est un lectorat averti.
2: Et combien de livres vous avez déjà publiés en traduction tchèque?
1: Alors, Jean, c'est fichtre rien. Sans doute beaucoup, puisque H, qui est le dernier à paraître en poche en France, qui est sorti l'an dernier en grand format, est déjà traduit. Les chats, les nouvelles qui sont sorties aussi l'an dernier sont traduites. Même les petits livres biographiques sont traduits. Donc j'imagine que, à part le tout dernier titre qui vient de sortir en France, je pense que tous les autres sont traduits aujourd'hui, oui.
2: Vous êtes donc un auteur recherché de romans policiers aujourd'hui. Quelles sont les spécificités de votre style? Comment expliquez-vous votre succès?
1: Je ne l'explique pas, et tant mieux, parce que si j'avais une recette ou si j'avais une trop grande connaissance de la chose, je risquerais de reproduire à chaque fois la même recette. Et je ne veux surtout pas réécrire deux fois le même livre, parce que je pense que tous mes livres sont différents. Je ne sais pas en réalité. Moi, ce que j'essaie de faire, en tout cas, je l'ai dit tout à l'heure, c'est que je cuisine les plats que j'ai envie de manger, c'est-à-dire que je mets dans mes romans tous les ingrédients que moi j'aime trouver en tant que lecteur de romans policiers dans ce genre-là. Et puis j'essaie aussi d'être à la fois, parce que j'ai un public très large, hein, j'ai un public très varié, je peux avoir aussi bien des professeurs de français, des professeurs de littérature, que des gens qui ne sont pas des gros lecteurs. Donc j'essaie d'avoir à la fois un style qui est, même si je ne travaille pas en ce sens, ça vient naturellement, qui est peut-être accessible pour certains. Il y a plusieurs niveaux de lecture, je pense, dans mes romans. On peut soit y trouver juste le plaisir de lire et du suspense, etc. Ou bien, si on creuse un peu, on peut peut-être trouver autre chose en dessous. Et c'est peut-être ça qui explique que j'ai un spectre de lecteurs assez large.
2: Pouvez-vous préciser quand même encore un peu ces ingrédients que vous ajoutez dans vos textes?
1: Pas trop, hein, j'ai pas envie qu'on me les imite. Non. Il y a déjà des descriptions, ce qui n'est pas tellement courant dans ce genre-là. Il y a, je pense, un soin de la forme. Moi, j'attache autant d'importance à la façon dont un sujet est traité qu'au sujet lui-même. Je l'ai souvent dit, non pas que j'ai quelques prétentions, mais un grand sujet peut faire un petit livre et un petit sujet peut faire un grand livre, c'est pas la question. Donc j'attache beaucoup d'importance à la forme et aux personnages. Pour moi, le cœur des romans, c'est les personnages. Je pense que si vous avez des personnages suffisamment vivants, suffisamment authentiques, les lectrices et les lecteurs vont avoir envie de les suivre, vont s'attacher à eux et à partir de là, c'est gagné. Ils vont aller au bout. Et je pense que le cœur d'un roman, ce sont les personnages.
2: Quels sont vos auteurs préférés dans ce genre? Est-ce que vous avez un idole de littérature policière, par exemple?
1: Alors, j'ai pas d'idole parce que je suis pas une groupie, hein, mais évidemment que j'ai des auteurs favoris. Pendant longtemps, ça a été Henning Mankell avec son formidable personnage de Wallander, qui est pour moi un des grands grands du polar suédois, qui m'a appris d'ailleurs qu'à côté de l'enquête proprement dite, il peut y avoir tout un tas de choses. C'est-à-dire la vie qui passe en réalité. Et aujourd'hui, je considère qu'un des plus grands aujourd'hui, c'est Nesbø. Jo Nesbø avec son personnage de Harry Locke, qui est un personnage extraordinaire. Et Nesbø, il m'épate à chaque fois. Quand je lis Nesbø, je me demande toujours mais comment il a trouvé ça. Et ça, c'est quand même plutôt bon signe.
2: Constatez-vous une évolution du roman policier à partir d'Agatha Christie, par exemple? Comment ça évolue aujourd'hui? Dans quel sens?
1: Bien sûr, on n'en est plus à Agatha Christie. Agatha Christie, en fait, vous aviez l'enquête policière qui prenait toute la place, quasiment. Les personnages Hercule Poirot existaient, mais finalement pas tant que ça. Les personnages étaient pas loin d'être des stéréotypes un petit peu, chacun représentant une classe sociale. Et puis arrive Hercule Poirot qui résolvait l'enquête et tout rentrait dans l'ordre. Je dis ça, c'est fini. Si on fait ça, on a un procès en naïveté. on est considéré comme étant trop naïf. Les fins doivent rester ouvertes, ou en tout cas, on résout l'enquête, mais on résout rien, quelque part. La société étant ce qu'elle est, on ne peut pas se permettre ce genre de choses. Et aujourd'hui, on a des aspects, on a une peinture sociale, mais ce n'est pas nouveau, ça existait déjà chez Simenon. Chez Simenon, Maigret peut résoudre l'enquête, finalement, il ne résout pas grand-chose non plus. La situation reste ce qu'elle est. Donc, ce n'est pas quelque chose de très nouveau. Le polar aujourd'hui, ce qu'il apporte de nouveau, c'est qu'en France, en tout cas, il y a une très grande diversité de voix, VOX, et d'univers. Et j'ai l'impression que chaque auteur a le sien. Et ça, peut-être, il y a moins d'homogénéité dans le genre qu'il n'y en a eu à d'autres époques.
2: Et la littérature tchèque, dont vous avez parlé déjà, est-ce que cette littérature vous a donné quelque chose pour votre travail ?
1: Énormément de choses. Quand je mets une petite... Alors, très modestement, hein, parce que je suis un nain de plâtre à côté de Bohumil Hrabal ou de Kundera ou de Kafka. Hein, moi, je suis un tout petit à côté. Mais néanmoins, quand je mets une peinture sociale, quand je mets une situation comme dans, par exemple, Les Effacés, où ça commence par des femmes qui sont des femmes qui travaillent, qui se lèvent tôt pour aller travailler avant tout le monde, pour que tout soit en place quand les autres arrivent au travail. Ces femmes modestes qui rasent les murs, qui sont invisibles et qui se font kidnapper et tuer. Quand j'imagine ce genre de situation, je pense évidemment à Ordures et comment c'était le bouquin de le livre de Climat qui commence, le titre commence par Ordures et quelque chose. Où il montre les petites gens comme ça à Prague ou ailleurs. Je pense à Rabat, je pense à tous ces gens-là. Je pense à Kundera qui mettait de la philosophie aussi dans ses romans. Les romans de Kundera ont quelque chose de très philosophique, l'insoutenable légèreté de l'être, la plaisanterie. Donc, très modestement, ça a une influence sur la façon dont j'écris.
2: Vous pouvez me dire ce que vous préparez pour l'avenir ?
1: Alors, pas franchement, parce que je suis en train de chercher des idées. J'en ai quelques-unes, mais je n'ai pas encore décidé ce que j'allais raconter. Et croyez-moi, c'est une grande frustration, parce que moi, je ne peux pas passer 3 jours sans écrire. Donc j'ai hâte d'avoir trouvé l'idée qui me permettra de me remettre au travail.

0: C'était Bernard Minier qui était à Prague pour présenter ses romans aux lecteurs tchèques. Veronika Valentová, auteur de livres pour enfants, a également participé au Salon du livre de Prague. Quelques jours après, elle est malheureusement décédée à l'âge de 52 ans. Pour lui rendre hommage, nous rediffusons aujourd'hui l'entretien qu'elle a accordé à Anna Kubishta. C'était en 2015, lorsque Veronika Valentová travaillait encore comme traductrice pour l'Union européenne avec plusieurs autres étrangers vivant comme elle à Bruxelles. Elle avait à l'époque lancé un projet d'écriture multilingue. Elle en a parlé dans cette émission.
1: Veronika Valentová, bonjour.
2: Bonjour.
1: Vous êtes tchèque, mais vous vivez depuis une vingtaine d'années à Bruxelles.
2: On peut le dire. D'abord en France pendant 8 ans et ensuite en Belgique à Bruxelles.
1: D'accord. C'était quoi les raisons de votre départ à l'origine pour la France ?
2: Moi, à l'origine, je suis partie en France pour rejoindre mon petit ami qui était français. Et puis en 2004, j'ai trouvé un travail à Bruxelles. En fait, c'était l'année où la République tchèque est entrée dans l'Union européenne.
1: Un grand moment quand même.
2: Voilà, donc un grand moment pour moi aussi parce qu'enfin, j'ai trouvé un travail qui me plaisait et pour lequel je faisais mes études, la traduction. Donc je suis devenue traductrice pour l'Union européenne.
1: Vous travaillez toujours comme traductrice alors à l'heure actuelle ?
2: Oui, toujours.
1: À Bruxelles ?
2: Oui.
1: Comment vous aimez la vie à Bruxelles ? Comment ça se passe ?
2: C'est une ville très agréable. En fait, elle a presque la même taille que Prague. Donc pour moi, un peu mon idéal, ce serait de trouver une ville qui n'est pas trop grande et en même temps qui est une capitale où il y a beaucoup de possibilités de faire des choses intéressantes. Et puis je trouve que les Belges sont très agréables, ils sont très tolérants vis-à-vis des étrangers. Ils n'ont pas cette forte identité qu'ont les Français et donc ils acceptent très bien les étrangers. Et vous pouvez dire ce que vous voulez, vous pouvez penser ce que vous voulez et pour eux, ça leur semble normal parce qu'ils n'ont pas des convictions très fortes quant à leur belgitude.
1: Et puis à Bruxelles, c'est quand même un grand melting pot hein, parce que, comme vous dites, il y a ces institutions européennes. Donc j'imagine, en gros, toute l'Europe se retrouve à Bruxelles.
2: Oui, tout à fait. Il y a énormément d'étrangers qui vivent là-bas. Et donc, ce qui fait que j'ai beaucoup d'amis qui sont étrangers. On peut parler, je ne sais pas, jusqu'à 4 langues tous les jours parce qu'on change d'interlocuteur, donc on change de langue. Et ça, c'est quelque chose qui me plaît énormément parce que je suis traductrice. Et j'aime la langue, donc pour moi c'est, disons, une ville parfaite.
1: Vous avez lancé un projet qui est intéressant, qui s'appelle Writing Brussels, donc
2: oui,
1: écrire Bruxelles, si on traduisait en français. C'est un blog, mais c'est aussi un livre électronique. Est-ce que vous pourriez un peu nous en dire plus comment ce projet est né et exactement en quoi il retourne ?
2: Donc à la base, c'est un groupe d'écriture qui existe maintenant depuis 4 ans, et en fait qui reflète bien le caractère cosmopolite de Bruxelles, parce qu'on est tous des étrangers dans ce groupe. Donc il y a moi qui suis tchèque, après il y a une Slovaque, il y a un Espagnol mais qui est né en Allemagne, ensuite il y avait deux Espagnols, maintenant la composition a un peu changé, on a pris aussi deux Belges, mais dont l'une écrit en anglais et puis l'autre écrit en français. Et donc tout d'abord on s'est réunis pour parler des questions d'écriture, de nos inspirations, de nos auteurs préférés, de nos problèmes aussi avec des éditeurs, parce que évidemment c'est toujours très difficile de se faire publier. Et puis petit à petit on a commencé à avoir un projet en commun, on s'est dit qu'on pourrait écrire un livre en commun, et justement d'utiliser toute cette richesse que nous avons, toutes ces langues, ces différents points de vue, nos expériences différentes à Bruxelles. Et donc on a tous choisi un personnage d'étranger, on a tous choisi notre langue, donc moi c'est comme ça que j'ai commencé à écrire en français, parce que jusque là j'écris en tchèque, mais pour pouvoir me faire comprendre dans ce groupe, alors il fallait absolument que je change de langue, et que je prenne une langue un peu plus internationale. Et donc on a chacun eu ce personnage d'étranger et puis on écrivait les histoires petit à petit. Donc c'était toujours un étranger qui est arrivé à Bruxelles, qui était un peu perdu, donc ça pouvait créer beaucoup de situations comiques ou au contraire un peu
1: dramatiques
2: aussi
1: ouais.
2: Parce que parfois en fait ce sont des étrangers qui n'ont pas de papier, qui vivent des situations difficiles, qui sont clandestins. Et puis petit à petit, donc on se mettait d'accord sur comment les histoires pouvaient se rejoindre, comment nos personnages pourraient se rencontrer. Et puis on a eu l'idée de le publier sur un blog. Et une fois que toutes les histoires étaient finies, on s'est dit il faut absolument en faire quelque chose parce qu'en fait ça fonctionnait à merveille. Alors qu'on écrivait dans 4 langues différentes, en français, en anglais, en allemand et en espagnol. Et donc on s'est dit ce serait vraiment un bel résultat d'avoir un livre. Et donc, on a publié un livret électronique qui est disponible à Amazon et qui s'appelle Brussels Umbrellas. Donc, il y a toujours ce mot Bruxelles qui est très important pour nous.
1: Mais les ombrelles de Bruxelles, ou ouais, pas les ombrelles d'ailleurs, c'est pas les ombrelles, c'est les parapluies.
2: Oui.
1: Les parapluies de Bruxelles.
2: Les parapluies de Bruxelles.
1: Je traduis mal, c'est incroyable. Oui. Non, mais ça me fait penser au parapluie de Cherbourg d'ailleurs.
2: Ah oui, tout à fait. Moi, j'y ai pensé aussi. Mais en fait, le parapluie joue aussi un rôle important dans ce récit. C'est un peu une sorte de symbole. Et puis, il faut dire qu'à Bruxelles, il pleut quand même beaucoup. Et donc, le parapluie est un objet fétiche. Moi, je ne sors jamais sans mon parapluie, d'ailleurs. À Prague, j'en ai toujours un sur moi parce que je me dis, il faut toujours être protégé contre.
1: Voilà. Alors qu'à Prague, c'est pas trop. Sauf aujourd'hui, peut-être il y avait quelques gouttes, mais bon, il n'y a pas trop besoin. Alors qu'à Bruxelles, tout bruxellois qui se respecte doit avoir son parapluie, visiblement.
2: Oui, tout à fait.
1: Et est-ce que vous avez eu un peu des échos, justement, sur ce livre? Quelles ont un peu été les réactions des personnes qui ont lu ce livre?
2: Les gens sont toujours intéressés par ce projet parce qu'en fait c'est quelque chose de très original, c'est-à-dire que on a un groupe déjà d'étrangers qui n'ont pas de langue commune, bon, on se parle en anglais tous, et puis nous avons réussi à créer ce projet commun en 4 langues, donc il y a vraiment peu de livres qui sont écrits en ce nombre de langues, et où en plus les histoires se rejoignent vraiment, donc les personnages se rencontrent, mais en même temps c'est ce qui fait aussi la difficulté du livre, hein. C'est-à-dire
1: c'est
2: que tout le monde ne parle pas.
1: Et tout le monde ne peut pas lire en fait ce livre s'il ne maîtrise pas et le français, l'espagnol, l'allemand et l'anglais.
2: Ça c'est vrai, mais donc on était conscient de ce problème et donc en fait les histoires fonctionnent aussi indépendamment. Donc vous pouvez tout à fait lire 1 ou 2 histoires et ça fonctionne toujours. Donc je dirais les échos qu'on a eus, ce sont vraiment les gens qui sont surtout intéressés par la manière dont on fonctionnait, comment on arrivait à se mettre d'accord, puis quelle était l'idée de départ qui est complètement folle d'écrire en 4 langues. Donc c'est ça en fait qui intéresse les gens.
1: Je voulais vous demander plus particulièrement sur votre expérience d'écriture, parce que vous disiez qu'avant vous écriviez en tchèque, maintenant vous écrivez en français. Traduire c'est une chose, parler une langue c'est une chose, écrire dans une langue qui n'est pas votre langue maternelle, ça peut être compliqué, hein, mais il y a certains écrivains très connus, hein, on peut penser à Kundera qui sont passés à une autre langue, ou Beckett qui a abandonné l'anglais pour le français. Pour vous, quel était un peu le... Comment est-ce que vous avez géré justement ce passage du tchèque au français pour l'écriture en tant que telle ?
2: C'est vraiment ce groupe qui a fait le déclic pour moi, parce que comme je suis traductrice, je suis très sensible à la maîtrise parfaite de la langue, donc je me disais, même si je connais bien le français, je n'écrirai jamais dans cette langue, parce que même écrire dans sa langue maternelle, c'est quelque chose de très difficile, de très subtil, mais avec ce groupe, je n'avais pas de choix, donc je me suis dit, il faut que je me lance, et puis on verra ce que ça donne, et puis finalement, ça m'a énormément plu, parce que c'était quelque chose de tout à fait différent. Je dirais, quand j'écris en tchèque, j'ai énormément de possibilités comment dire des choses, tandis que en français, il faut parfois que je me dise les phrases à haute voix pour être sûre qu'elles sonnent naturellement. Et donc, quelque part, le français s'impose plus à moi et il est moins lié aussi à mon expérience de mon enfance, donc qui est complètement tchèque. Et donc aussi, écrire dans une langue qui n'est pas maternelle vous donne beaucoup plus de liberté. Et donc, évidemment, je fais toujours des petites erreurs et donc je me fais corriger par des amis qui sont francophones. Mais en tout cas, au début, j'étais assez sceptique et puis finalement, ça m'a énormément de plus. Ça donne beaucoup de liberté, c'est autre chose, on explore des nouvelles choses. Donc ça m'a beaucoup motivée. Je pense que ça m'a aussi donné beaucoup de nouvelles idées au niveau littéraire.
1: Est-ce que ce projet continue, Writing Brussels? Est-ce que vous écrivez toujours des...
2: Oui, le projet continue. Donc on a maintenant quelques nouveaux membres. Il y a une personne qui, malheureusement, est partie à Madrid. Donc on a perdu un membre, mais on continue toujours, on se rencontre. Et donc on a lancé quelque chose comme une saison 2. Je dirais. Et maintenant, on a un nouveau projet. On a décidé de se consacrer non pas à un long livre, à un roman, mais plutôt à des histoires courtes, donc à des nouvelles, qui d'ailleurs ont commencé à être publiées sur le blog. Et le thème commun, c'est toujours Bruxelles, évidemment, parce qu'on s'appelle quand même Writing Brussels. Et on s'intéresse aux légendes urbaines et un peu au genre de fantasy. Et voilà, on verra ce que ça donne. On est tout au début.
1: Vous avez publié un livre, alors cette fois-ci en tchèque et en tchéquie, qui s'intéresse aussi à Bruxelles, un petit peu comme une ville, comme un peu la Babel moderne, puisque ça s'appelle Zmatení jazyků, ça veut dire
2: confusion des langues.
1: Voilà.
2: Tout à fait, oui.
1: Est-ce que vous pourriez nous en parler un petit peu? Comment vous avez eu cette idée? C'est votre expérience bruxelloise, j'imagine, qui est un peu l'origine de ça?
2: Oui, tout à fait. J'étais inspirée par le stage que j'ai fait à Bruxelles en 2002, donc c'était encore avant l'entrée de la République tchèque dans l'Union européenne.
1: Et avant votre déménagement?
2: Oui, tout à fait. fait. Donc j'ai passé 5 mois dans une institution européenne et donc j'étais une petite stagiaire qui ne comprenait pas grand chose au déroulement de cette grande institution. Et donc ce livre un peu satirique, un peu comique, humoristique. Je parle aussi de mes amitiés, pas seulement des institutions. Et en fait, 10 ans après, je suis revenue de nouveau vers le sujet de Bruxelles avec Writing Brussels. Mais entre-temps, j'ai écrit encore un autre livre en tchèque.
1: Mais j'imagine que en traitant finalement de ces institutions européennes de manière, comme vous dites, humoristique, un peu comique, etc., c'est un peu une manière de familiariser peut-être le public tchèque avec ces institutions, parce que de manière générale, on dit souvent que les gens, pas forcément en Tchéquie, ça leur fait peur d'une certaine manière, les institutions européennes, espèce de grosses machines qu'ils ont du mal à comprendre. Est-ce que vous avez l'impression justement d'avoir pu communiquer un peu ce que c'était vraiment grâce à ce livre?
2: J'espère que oui, parce que justement, ce qui me plaît, c'est un peu renverser les idoles de leur socle très très haut. Et donc, j'espère que j'ai pu montrer dans ce livre que dans les couloirs des institutions européennes, il y a des fonctionnaires tout à fait normaux qui circulent, qui ont leur manie, qui ont leurs obsessions, qui peuvent être des personnages tout à fait drôles et dignes d'un livre.
1: Merci beaucoup, Veronika Valentova.
0: Le 14 mai 1976, la télévision tchécoslovaque présentait dans le cadre de sa célèbre émission du soir pour les enfants Večerníček le premier épisode de la série Maxi Pacifique, Médor le Maxi Chien en français. Les histoires loufoques de Fik, l'énorme chien au cœur tendre, et de sa maîtresse, la petite fille Alenka, se rangent parmi les dessins animés préférés de plusieurs générations de petits tchèques. La série à succès a été adaptée des livres éponymes créé par l'écrivain Rudolf Čechura et l'illustrateur Jiří Šalamoun. 50 ans après la sortie de la série, nous vous proposons de réécouter une émission dédiée à Jiří Šalamoun, grand nom de l'illustration et du cinéma d'animation tchèque, décédé en 2022 à l'âge de 86 ans. À l'occasion d'une exposition que le musée Kampa de Prague lui a consacrée en 2021, nous avions invité au micro deux spécialistes de l'œuvre de Jiří Šalamoun, qui l'ont connu personnellement, l'artiste française Delphine Beccaria et Terezia Zemanková, qui avait été commissaire de l'exposition pragoise. Elle nous parle de son rapport à l'artiste.
3: Naříkali námořníci.
4: Moi, comme toute ma génération, j'étais accompagnée dans mon enfance par Médor le Maxi Chien, qui était la personnage très importante des films animés, des contes de fées pour les enfants de ma génération et pour les autres générations. Mais ce que j'apprécie le plus, c'est peut-être la variété énorme de sa expression plastique. Jiří Šalamoun a illustré des centaines de livres pour les enfants et pour les adultes aussi. Et il était capable de changer son style par rapport avec le contenu du livre, mais il a toujours resté lui-même. On peut toujours savoir qu'il s'agit de Šalamoun.
5: Tak já se jmenuji Jiří Josef Jan Šalamoun.
0: Illustrateur et créateur d'une quarantaine de films d'animation, Jiří Šalamoun est aussi typographe et auteur d'innombrables lithographies, dessins et affiches. Né en 1935 à Prague, Vinohrady, dans la famille d'un ingénieur agricole, il se passionne dès son plus jeune âge pour le dessin. Je dessinais des animaux, mais surtout tout ce qui avait un rapport à la guerre, des avions, des chars, des parachutes, tout ce que je voyais autour de moi, se souvient-il. Après avoir étudié à l'Académie des Beaux-Arts de Prague au milieu des années 50, Jiří Šalamoun passe par la prestigieuse Haute École de Graphisme et de l'Illustration de Leipzig. Dans les années 60, l'artiste travaille comme illustrateur et maquettiste pour plusieurs maisons d'édition tchèques. Il se marie avec la plasticienne allemande Eva Natus et le couple s'installe dans une maison sur la place de la vieille ville de Prague. Un peu plus tard, l'artiste aura son atelier non loin de là, dans la rue Pařížská. Au milieu des années 70, Yehi Shalamoun collabore à plusieurs films d'animation, parmi lesquels la fameuse série Maxi Pacifique, Médor le Maxi Chien en français, adaptée de ses propres livres écrits par Rodolphe Tchekhura. Les aventures du chien Fik et de sa maîtresse, la petite fille Alenka, sont des petites merveilles d'humour débridé. Pour la petite histoire, en inventant ce personnage canin, Yehi Shalamoun s'est inspiré de ses souvenirs de Londres où il avait fait des recherches pour ses illustrations des livres de Charles Dickens. C'est donc devant un musée londonien qu'il a vu une dame promener son bobtail, ce chien de berger anglais de grande taille et au poil abondant. Par la suite, Yehi Shalamoun achètera un bobtail à sa fille à Prague et immortalisera ses traces dans ses livres et dessins animés. Beaucoup plus tard, en France, Delphine Beccaria a découvert Yehi Shalamoun justement grâce à Médor le Maxi Chien.
6: Alors moi, en 2013, il a été publié en France aux éditions de La Joie de lire, donc le premier volume de Médor le Maxi Chien, donc Maxi Pacifique. Et j'ai été très très étonnée en fait par la qualité du dessin, du trait qui était très vif, qui avait une véritable énergie, et en même temps un humour incroyable et puis une liberté de trait. Enfin, c'était très très moderne en fait, même en 2013. Hein, et là, je me suis dit que c'était vraiment un très très grand artiste. Donc, j'ai commencé à googliser, à voir que son travail était très large, qu'il avait fait des affiches, qu'il avait fait des dessins animés. J'ai découvert Maxi Pacifique. Enfin, j'ai découvert Shalamoun par Maxi Pacifique. Un dessin animé totalement décalé, qui a un double niveau de langage, un double niveau de compréhension.
0: Les deux auteurs de Maxi Pacifique, l'écrivain Rudolf Tchekhura et l'illustrateur Yehi Shalamoun, sont des passionnés de polar qui occupent une place importante dans leur création. Le polar, le roman noir, le mystère et l'horreur sont aussi présents dans l'exposition au musée Campa. Sur un panneau, Yehi Shalamoun explique « Je suis né en 1935 et la peur a toujours été présente dans ma vie. L'avantage, c'est que dans notre métier, on peut travailler avec, la mettre en valeur. J'aime les polars où il est question de crime, de péché, de châtiment, de la conscience, de la tentation, du diable, de la mort, mais aussi de l'amour. Ce sont les thèmes essentiels que le roman policier évoque peut-être plus que les autres genres. » Fin de citation. La noirceur, mais aussi le grotesque et la métaphysique sont explorés dans la monographie de Yehi Shalamoun intitulée « Possible vision du monde » dont la parution en français aux éditions Memo a été initiée par Delphine Beccaria. Nous lui avons demandé de décrire le style de l'artiste.
6: Il n'a pas véritablement un style établi. On reconnaît sa patte, on reconnaît son dessin, mais il a une façon de s'approprier en fait les livres, l'espace de la page, qui est totalement en liaison entre l'écriture, la typographie et le dessin. Et il a une marque de fabrique très particulière qui est entre l'art brut, la bande dessinée, il mêle les arts appliqués, la peinture. Enfin, c'est vraiment un des très grands artistes tchèques, mais en fait, c'est un très grand artiste européen et mondial, en fait. La seule chose, c'est que pour l'instant, il n'a pas vraiment franchi les frontières. Il est vraiment resté en Tchéquie. Moi, ce qui m'a le plus émue, en fait, dans le travail de Shalamoun, c'est que je me suis mise à collectionner ses livres, j'ai un peu plus de 100 ouvrages à la maison, c'est la façon dont il s'approprie l'espace qu'il livre. C'est-à-dire que quand il va interpréter une œuvre, que ça soit Dickens, que ça soit Tolkien, que ça soit Fenimore Cooper, il envisage l'illustration, la typographie et la mise en page. Et en fait, il voit le livre dans sa globalité. Et du coup, ça donne une force à ces représentations qui n'ont pas d'équivalent.
0: Peut-on comparer la création de Yehi Shalamoun à d'autres artistes du monde du livre francophone?
6: J'ai deux personnes auxquelles je pense, deux artistes auxquelles je pense. Donc un, c'est André François, qui est disparu il y a quelques années, et qui est assez proche, en fait, dans la façon dont il avait envie, il était aussi graphiste, affichiste, Il travaillait pour les éditions d'Elpire, c'est lui qui a créé Les larmes du crocodile. Et je pense qu'il y a beaucoup de points communs dans leur travail. Mais aujourd'hui, en fait, c'est un Belge qui s'appelle Benoît Jacques, en fait, que je trouve très proche, et dans la façon qu'il a de dessiner, et dans la façon de créer des utopies, des histoires complètement décalées. Et il est aussi, c'est lui il est graphiste, il va jusqu'à imprimer ses livres, à les diffuser lui-même. Donc il a aussi cette, et par le trait, il est proche, et par sa façon aussi de fonctionner autour du livre, il est très proche de Chalamet.
0: C'est la fin de cette émission sur les ondes de Radio Prague International, mais l'actualité tchèque en français, ça continue sur notre site et sur les réseaux sociaux. Bon week-end, à demain.

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2: 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Retour dans cette émission sur le salon du livre Svět knihy qui s'est déroulé le week-end dernier à Prague. C'est avec Václav Richter.

Décidément, c'est le roman policier qui a dominé la présentation de la littérature française au Salon du Livre qui s'est tenu à Prague du 14 au 17 mai. Après Michel Bussy, c'était Bernard Minier, maître du frisson et auteur d'une importante série de thrillers à succès, qui est venu à Prague pour rencontrer ses lecteurs et ses fans et pour présenter ses derniers romans traduits en tchèque.

0: Au Salon du Livre, Bernard Minier s'est montré comme un homme extrêmement modeste, aimable et infatigable. Après avoir signé et dédicacé ses livres à une file interminable de ses lecteurs, il a eu encore l'amabilité de parler de ses œuvres au micro de Radio Prague et aussi de partager avec nous ses impressions pragoises.
1: Oh bah c'est toujours venir ici, c'est toujours un accueil extraordinaire. J'ai beaucoup, comme vous avez pu voir, beaucoup de lectrices et de lecteurs. Beaucoup un marathon d'interviews avec la presse tchèque, c'est beaucoup d'intérêt et effectivement je suis toujours, je sais toujours que quand je viens ici je vais être très très bien accueilli. C'est un des pays où j'ai vraiment beaucoup de lecteurs en Europe et je suis moi-même un grand amateur de littérature, la grande littérature, j'entends tchèque, les Klima, les Kundera, les Kafka, les Rabal. Donc j'imagine que le lectorat tchèque est un lectorat averti.
2: Et combien de livres vous avez déjà publiés en traduction tchèque?
1: Alors Jean, c'est fichtre rien, sans doute beaucoup, puisque H, qui est le dernier à paraître en poche en France, qui est sorti l'an dernier en grand format, est déjà traduit. Les chats, les nouvelles qui sont sorties aussi l'an dernier sont traduites. Même les petits livres biographiques sont traduits. Donc j'imagine que, à part le tout dernier titre qui vient de sortir en France, je pense que tous les autres sont traduits aujourd'hui, oui.
2: Vous êtes donc un auteur recherché de romans policiers aujourd'hui. Quelles sont les spécificités de votre style? Comment expliquez-vous votre succès?
1: Je ne l'explique pas, et tant mieux, parce que si j'avais une recette ou si j'avais une trop grande connaissance de la chose, je risquerais de reproduire à chaque fois la même recette. Et je ne veux surtout pas réécrire deux fois le même livre, parce que je pense que tous mes livres sont différents. Je ne sais pas, en réalité. Moi, ce que j'essaie de faire, en tout cas, je l'ai dit tout à l'heure, c'est que je cuisine les plats que j'ai envie de manger, c'est-à-dire que je mets dans mes romans tous les ingrédients que moi, j'aime trouver en tant que lecteur de romans policiers dans ce genre-là. Et puis, j'essaie aussi d'être à la fois, parce que j'ai un public très large, hein, j'ai un public très varié, je peux avoir aussi bien des professeurs de français, des professeurs de littérature, que des gens qui ne sont pas des gros lecteurs. Donc, j'essaie d'avoir à la fois un style qui est, même si je travaille pas en ce sens, ça vient naturellement, qui est peut-être accessible pour certains. Il y a plusieurs niveaux de lecture, je pense, dans mes romans. On peut soit y trouver juste le plaisir de lire et du suspense, etc. Ou bien, si on creuse un peu, on peut peut-être trouver autre chose en dessous. Et c'est peut-être ça qui explique que j'ai un spectre de lecteurs assez large.
2: Pouvez-vous préciser quand même encore un peu ces ingrédients que vous ajoutez dans vos textes?
1: Pas trop, hein, j'ai pas envie qu'on me les imite. Non. Il y a déjà des descriptions, ce qui est pas tellement courant dans ce genre-là. Il y a, je pense, un soin de la forme. Moi, j'attache autant d'importance à la façon dont un sujet est traité qu'au sujet lui-même. Je l'ai souvent dit, non pas que j'ai quelques prétentions, mais un grand sujet peut faire un petit livre et un petit sujet peut faire un grand livre, c'est pas la question. Donc j'attache beaucoup d'importance à la forme et aux personnages. Pour moi, le cœur des romans, c'est les personnages. Je pense que si vous avez des personnages suffisamment vivants, suffisamment authentiques, les lectrices et les lecteurs vont avoir envie de les suivre, vont s'attacher à eux, et à partir de là, c'est gagné. Ils vont aller au bout. Et je pense que le cœur d'un roman, ce sont les personnages.
2: Quels sont vos auteurs préférés dans ce genre? Est-ce que vous avez un idole de littérature policière, par exemple?
1: Alors, je n'ai pas d'idole parce que je n'ai pas une groupie, hein, mais j'ai, oui, évidemment que j'ai des auteurs favoris. Pendant longtemps, ça a été Henning Mankell avec son formidable personnage de Wallander, qui est pour moi un des grands, grands du polar suédois, qui m'a appris d'ailleurs qu'à côté de l'enquête proprement dite, il peut y avoir tout un tas de choses, c'est-à-dire la vie qui passe en réalité. Et aujourd'hui, je considère qu'un des plus grands aujourd'hui, c'est Nesbø. Je veux Nesbø avec son personnage de Harry Gillock, qui est un personnage extraordinaire. Et Nesbø, il m'épate à chaque fois, quoi. Quand je lis Nesbø, je me demande toujours mais comment il a trouvé ça. Et ça, c'est quand même plutôt bon signe.
2: Constatez-vous une évolution du roman policier à partir d'Agatha Christie, par exemple? Comment ça évolue aujourd'hui? Dans quel sens?
1: Ah ben bien sûr, on n'en est plus à Agatha Christie. Agatha Christie, en fait, vous aviez l'enquête policière qui prenait toute la place, quasiment. Les personnages Hercule Poirot existaient, mais finalement pas tant que ça. Les personnages étaient pas loin d'être des stéréotypes un petit peu, chacun représentant une classe sociale. Et puis arrivé Hercule Poirot qui résolvait l'enquête et tout rentrait dans l'ordre. Je dis ça, c'est fini. Si on fait ça, on a un procès en naïveté. on est considéré comme étant trop naïf. Les fins doivent rester ouvertes, ou en tout cas, on résout l'enquête, mais on résout rien, quelque part. La société étant ce qu'elle est, on ne peut pas se permettre ce genre de choses. Et aujourd'hui, on a des aspects, on a une peinture sociale, mais ce n'est pas nouveau, ça existait déjà chez Simenon. Chez Simenon, Maigret peut résoudre l'enquête, finalement, il ne résout pas grand-chose non plus. La situation reste ce qu'elle est. Donc, ce n'est pas quelque chose de très nouveau. Le polar, aujourd'hui, ce qu'il apporte de nouveau, c'est qu'en France, en tout cas, il y a une très grande diversité de voix, VOX, et d'univers. Et j'ai l'impression que chaque auteur a le sien. Et ça, peut-être, il y a moins d'homogénéité dans le genre qu'il n'y en a eu à d'autres époques.
2: Et la littérature tchèque, dont vous avez parlé déjà, est-ce que cette littérature vous a donné quelque chose pour votre travail ?
1: Énormément de choses. Quand je mets une petite... Alors, très modestement, hein, parce que je suis un nain de plâtre à côté de Bohumil Hrabal ou de Kundera ou de Kafka. Hein, moi, je suis un tout petit à côté. Mais néanmoins, quand je mets une peinture sociale, quand je mets une situation comme dans, par exemple, Les Effacés, où ça commence par des femmes qui sont des femmes qui travaillent, qui se lèvent tôt pour aller travailler avant tout le monde, pour que tout soit en place quand les autres arrivent au travail. Ces femmes modestes qui rasent les murs, qui sont invisibles et qui se font kidnapper et tuer. Quand j'imagine ce genre de situation, je pense évidemment à Ordures et comment c'était le bouquin de le livre de Climat, le titre commence par Ordures et quelque chose, où il montre les petites gens comme ça à Prague ou ailleurs. Je pense à Rabat, je pense à tous ces gens-là. Je pense à Kundera qui mettait de la philosophie aussi dans ses romans, les romans de Kundera ont quelque chose de très philosophique, l'insoutenable légèreté de l'être, la plaisanterie. Donc, très modestement, ça a une influence sur la façon dont j'écris.
2: Vous pouvez me dire ce que vous préparez pour l'avenir ?
1: Alors, pas franchement, parce que je suis en train de chercher des idées, j'en ai quelques-unes, mais je n'ai pas encore décidé ce que j'allais raconter. Et croyez-moi, c'est une grande frustration, parce que moi, je ne peux pas passer 3 jours sans écrire. Donc, j'ai hâte d'avoir trouvé l'idée qui me permettra de me remettre au travail.

0: C'était Bernard Minier qui était à Prague pour présenter ses romans aux lecteurs tchèques. Veronika Valentová, auteure de livres pour enfants, a également participé au Salon du Livre de Prague quelques jours après. Elle est malheureusement décédée à l'âge de 52 ans. Pour lui rendre hommage, nous rediffusons aujourd'hui l'entretien qu'elle a accordé à Anna Kubishta. C'était en 2015, lorsque Veronika Valentová travaillait encore comme traductrice pour l'Union européenne avec plusieurs autres étrangers vivant comme elle à Bruxelles. Elle avait à l'époque lancé un projet d'écriture multilingue. Elle en a parlé dans cette émission.
1: Veronika Valentová, bonjour.
2: Bonjour.
1: Vous êtes tchèque, mais vous vivez depuis une vingtaine d'années à Bruxelles.
2: On peut le dire. D'abord en France pendant 8 ans et ensuite en Belgique à Bruxelles.
1: D'accord. C'était quoi les raisons de votre départ à l'origine pour la France ?
2: Moi, à l'origine, je suis partie en France pour rejoindre mon petit ami qui était français. Et puis en 2004, j'ai trouvé un travail à Bruxelles. En fait, c'était l'année où la République tchèque est entrée dans l'Union européenne.
1: Un grand moment quand même.
2: Voilà, donc un grand moment pour moi aussi parce qu'enfin, j'ai trouvé un travail qui me plaisait et pour lequel je faisais mes études, la traduction. Donc je suis devenue traductrice pour l'Union européenne.
1: Vous travaillez toujours comme traductrice alors à l'heure actuelle ?
2: Oui, toujours.
1: À Bruxelles ?
2: Oui.
1: Comment vous aimez la vie à Bruxelles ? Comment ça se passe ?
2: Mais c'est une ville très agréable. En fait, elle a presque la même taille que Prague. Donc pour moi, un peu mon idéal, ce serait de trouver une ville qui n'est pas trop grande et en même temps qui est une capitale où il y a beaucoup de possibilités de faire des choses intéressantes. Et puis je trouve que les Belges sont très agréables, ils sont très tolérants vis-à-vis des étrangers. Ils n'ont pas cette forte identité qu'ont les Français et donc ils acceptent très bien les étrangers. Et vous pouvez dire ce que vous voulez, vous pouvez penser ce que vous voulez et pour eux, ça leur semble normal parce qu'ils n'ont pas des convictions très fortes quant à leur belgitude.
1: Et puis à Bruxelles, c'est quand même un grand melting pot hein, parce que, comme vous dites, il y a ces institutions européennes. Donc j'imagine, en gros, toute l'Europe se retrouve à Bruxelles.
2: Oui, tout à fait. Il y a énormément d'étrangers qui vivent là-bas. Et donc, ce qui fait que j'ai beaucoup d'amis qui sont étrangers. On peut parler, je ne sais pas, jusqu'à 4 langues tous les jours parce qu'on change d'interlocuteur, donc on change de langue. Et ça, c'est quelque chose qui me plaît énormément parce que je suis traductrice. J'aime la langue, donc pour moi c'est, disons, une ville parfaite.
1: Vous avez lancé un projet qui est intéressant, qui s'appelle Writing Brussels, donc
2: oui,
1: écrire Bruxelles, si on traduisait en français. C'est un blog, mais c'est aussi un livre électronique. Est-ce que vous pourriez un peu nous en dire plus comment ce projet est né et exactement en quoi il retourne ?
2: Donc à la base, c'est un groupe d'écriture qui existe maintenant depuis 4 ans, et en fait qui reflète bien le caractère cosmopolite de Bruxelles, parce qu'on est tous des étrangers dans ce groupe. Donc il y a moi qui suis tchèque, après il y a une Slovaque, il y a un Espagnol mais qui est né en Allemagne. Ensuite il y avait deux Espagnols, maintenant la composition a un peu changé, on a pris aussi deux Belges, mais dont l'une écrit en anglais et puis l'autre écrit en français. Et donc, tout d'abord, on s'est réunis pour parler des questions d'écriture, de nos inspirations, de nos auteurs préférés, de nos problèmes aussi avec des éditeurs, parce que, évidemment, c'est toujours très difficile de se faire publier. Et puis, petit à petit, on a commencé à avoir un projet en commun. On s'est dit qu'on pourrait écrire un livre en commun, et justement d'utiliser toute cette richesse que nous avons, toutes ces langues, ces différents points de vue, nos expériences différentes à Bruxelles. Et donc, on a tous choisi un personnage d'étranger. On a tous choisi notre langue. Donc moi, c'est comme ça que j'ai commencé à écrire en français, parce que jusque-là, j'écris en tchèque. Mais pour pouvoir me faire comprendre dans ce groupe, alors il fallait absolument que je change de langue et que je prenne une langue un peu plus internationale. Et donc, on a chacun eu ce personnage d'étranger et puis on écrivait les histoires petit à petit. Donc c'était toujours un étranger qui est arrivé à Bruxelles, qui était un peu perdu, donc ça pouvait créer beaucoup de situations comiques ou au contraire un peu
1: dramatiques aussi. Ouais.
2: Parce que parfois, en fait, ce sont des étrangers qui n'ont pas de papier, qui vivent des situations difficiles, qui sont clandestins. Et puis petit à petit, donc on se mettait d'accord sur comment les histoires pouvaient se rejoindre, comment nos personnages pourraient se rencontrer. Et puis on a eu l'idée de le publier sur un blog. Et une fois que toutes les histoires étaient finies, on s'est dit, il faut absolument faire quelque chose, parce qu'en fait, ça fonctionnait à merveille, alors qu'on écrivait dans 4 langues différentes, en français, en anglais, en allemand et en espagnol. Et donc, on s'est dit, ce serait vraiment un bel résultat d'avoir un livre. Et donc, on a publié un livret électronique, qui est disponible à Amazon, et qui s'appelle Brussels Umbrellas. Donc, il y a toujours ce mot Bruxelles, qui est très important pour nous.
1: Mais les ombrelles de Bruxelles, ou pas les ombrelles d'ailleurs, c'est pas les ombrelles, c'est les parapluies.
2: Oui.
1: Les parapluies. parapluie de Bruxelles.
2: Les parapluies de Bruxelles.
1: Je traduis mal, c'est incroyable. Non, mais ça me fait penser au parapluie de Cherbourg, d'ailleurs.
2: Ah oui, tout à fait. Moi, j'y ai pensé aussi. Mais en fait, le parapluie joue aussi un rôle important dans ce récit. C'est un peu une sorte de symbole. Et puis, il faut dire qu'à Bruxelles, il pleut quand même beaucoup. Mm-hmm, et donc, le parapluie est un objet fétiche. Moi, je ne sors jamais sans mon parapluie, d'ailleurs. À Prague, j'en ai toujours un sur moi parce que je me dis, il faut toujours être protégé contre la
1: pluie. Voilà. Alors qu'à Prague, c'est pas trop, sauf aujourd'hui, peut-être, il y avait quelques gouttes, mais bon, il n'y a pas trop besoin. Alors qu'à Bruxelles, tout bruxellois qui se respecte doit avoir son parapluie, visiblement.
2: Oui, tout à fait.
1: Et est-ce que vous avez eu un peu des échos, justement, sur ce livre? Quelles ont un peu été les réactions des personnes qui ont lu ce livre?
2: Les gens sont toujours intéressés par ce projet parce qu'en fait, c'est quelque chose de très original. C'est-à-dire qu'on a un groupe déjà d'étrangers qui n'ont pas de langue commune. Bon, on se parle en anglais tous. Et puis, nous avons réussi à créer ce projet commun en quatre langues. Donc, il y a vraiment peu de livres qui sont écrits en ce nombre de langues. Et où, en plus, les histoires se rejoignent vraiment. Donc, les personnages se rencontrent. Mais en même temps, c'est ce qui fait aussi la difficulté du livre. Hein. C'est-à-dire que tout le monde ne parle pas.
1: Et tout le monde ne veut pas lire en fait ce livre s'il ne maîtrise pas et le français, l'espagnol, l'allemand et l'anglais.
2: Ça c'est vrai, mais donc on était conscient de ce problème et donc en fait les histoires fonctionnent aussi indépendamment. Donc vous pouvez tout à fait lire une ou deux histoires et ça fonctionne toujours. Donc je dirais les échos qu'on a eus, ce sont vraiment les gens qui sont surtout intéressés par la manière dont on fonctionnait, comment on arrivait à se mettre d'accord, puis quelle était l'idée de départ qui est complètement folle d'écrire en quatre langues. Donc c'est ça en fait qui intéresse les gens.
1: Je voulais vous demander plus particulièrement sur votre expérience d'écriture, parce que vous disiez qu'avant vous écriviez en tchèque, maintenant vous écrivez en français. Traduire c'est une chose, parler une langue c'est une chose, écrire dans une langue qui n'est pas votre langue maternelle, ça peut être compliqué. Hein, mais il y a certains écrivains très connus, hein, on peut penser à Kundera qui sont passés à une autre langue, ou Beckett qui a abandonné l'anglais pour le français. Pour vous, quel était un peu le... Comment est-ce que vous avez géré justement ce passage du tchèque au français pour l'écriture en tant que telle?
2: C'est vraiment ce groupe qui a fait le déclic pour moi, parce que comme je suis traductrice, je suis très sensible à la maîtrise parfaite de la langue, donc je me disais, même si je connais bien le français, je n'écrirai jamais dans cette langue, parce que même écrire dans sa langue maternelle, c'est quelque chose de très difficile, de très subtil. Mais avec ce groupe, je n'avais pas de choix, donc je me suis dit, il faut que je me lance et puis on verra ce que ça donne. Et puis finalement, ça m'a énormément plu parce que c'était quelque chose de tout à fait différent. Je dirais, quand j'écris en tchèque, j'ai énormément de possibilités comment dire des choses, tandis en français, il faut parfois que je me dise les phrases à haute voix pour être sûre qu'elles sonnent naturellement. Et donc, quelque part, le français s'impose plus à moi et il est moins lié aussi à mon expérience de mon enfance, donc qui est complètement tchèque. Et donc aussi, écrire dans une langue qui n'est pas maternelle vous donne beaucoup plus de liberté. Et donc, évidemment, je fais toujours des petites erreurs et donc je me fais corriger par des amis qui sont francophones. Mais en tout cas, au début, j'étais assez sceptique et puis finalement, ça m'a énormément de plus. Ça donne beaucoup de liberté, c'est autre chose, on explore des nouvelles choses. Donc, ça m'a beaucoup motivée. Je pense que ça m'a aussi donné beaucoup de nouvelles idées au niveau littéraire.
1: Est-ce que ce projet continue, Writing Brussels? Est-ce que vous écrivez toujours des...
2: Oui, le projet continue. Donc, on a maintenant quelques nouveaux membres. Il y a une personne qui, malheureusement, est partie à Madrid. Donc, on a perdu un membre, mais on continue toujours, on se rencontre. Et donc, on a lancé quelque chose comme une saison 2, je dirais. Et maintenant, on a un nouveau projet. On a décidé de se consacrer non pas à un long livre, à un roman, mais plutôt à des histoires courtes,
1: des nouvelles.
2: Donc à des nouvelles, qui d'ailleurs ont commencé à être publiées sur le blog. Et le thème commun, c'est toujours Bruxelles, évidemment, parce qu'on s'appelle quand même Writing Brussels. Et on s'intéresse aux légendes urbaines et un peu au genre de fantasy. Et voilà, on verra ce que ça donne. On est tout au début.
1: Si vous avez publié un livre, alors cette fois-ci en tchèque et en tchéquie, qui s'intéresse aussi à Bruxelles, un petit peu comme une ville, comme un peu la Babel moderne, puisque ça s'appelle Zmatení jazyků, ça veut dire
2: confusion des langues.
1: Voilà.
2: Tout à fait. Oui.
1: Est-ce que vous pourriez nous en parler un petit peu? Comment vous avez eu cette idée? C'est votre expérience bruxelloise, j'imagine, qui est un peu l'origine de ça.
2: Oui, tout à fait. J'étais inspirée par le stage que j'ai fait à Bruxelles en 2002, donc c'était encore avant l'entrée de la République tchèque dans l'Union européenne.
1: Et avant votre déménagement?
2: Oui, tout à fait. Et donc j'ai passé 5 mois dans une institution européenne et donc j'étais une petite stagiaire qui ne comprenait pas grand-chose au déroulement de cette grande institution. Et donc ce livre est un peu satirique, un peu comique, humoristique. Je lui parle aussi de mes amitiés, pas seulement des institutions. Et en fait, voilà, 10 ans après, je suis revenue de nouveau vers le sujet de Bruxelles avec Writing Brussels. Mais entre-temps, j'ai écrit encore un autre livre en tchèque.
1: Mais j'imagine que en traitant finalement de ces institutions européennes de manière, comme vous dites, humoristique, un peu comique, etc., c'est un peu une manière de familiariser peut-être le public tchèque avec ces institutions, parce que de manière générale, on dit souvent que les gens, pas forcément en Tchéquie, ça leur fait peur d'une certaine manière, les institutions européennes, espèce de grosses machines qu'ils ont du mal à comprendre. Est-ce que vous avez l'impression justement d'avoir pu communiquer un peu, voilà, ce que c'était vraiment grâce à ce livre?
2: J'espère que oui, parce que justement, ce qui me plaît, c'est un peu renverser les idoles de leur socle très très haut. Et donc, j'espère que j'ai pu montrer dans ce livre que dans les couloirs des institutions européennes, il y a des fonctionnaires tout à fait normaux qui circulent, qui ont leur manie, qui ont leurs obsessions, qui peuvent voilà être des personnages tout à fait drôles et dignes d'un livre.
1: Merci beaucoup, Veronika Valentova.
0: Le 14 mai 1976, la télévision tchécoslovaque présentait dans le cadre de sa célèbre émission du soir pour les enfants Večerní Čech le premier épisode de la série Maxi Pacifique, Médor le Maxi Chien en français. Les histoires loufoques de Fik, l'énorme chien au cœur tendre, et de sa maîtresse, la petite fille Alenka, se rangent parmi les dessins animés préférés de plusieurs générations de petits Tchèques. La série à succès a été adaptée des livres éponymes créé par l'écrivain Rudolf Čechura et l'illustrateur Jiří Šalamoun. 50 ans après la sortie de la série, nous vous proposons de réécouter une émission dédiée à Jiří Šalamoun, grand nom de l'illustration et du cinéma d'animation tchèque, décédé en 2022 à l'âge de 86 ans. À l'occasion d'une exposition que le musée Kampa de Prague lui a consacrée en 2021, nous avions invité au micro deux spécialistes de l'œuvre de Jiří Šalamoun, qui l'ont connu personnellement, l'artiste française Delphine Beccaria et Terezia Zemanková, qui avait été commissaire de l'exposition pragoise. Elle nous parle de son rapport à l'artiste.
3: Naříkali námořníci.
4: Moi, comme toute ma génération, j'étais accompagnée dans mon enfance par Médor le Maxi Chien, qui était la personnage très importante des films animés, des contes de fées pour les enfants de ma génération et pour les autres générations. Mais ce que j'apprécie le plus, c'est peut-être la variété énorme de sa expression plastique. Jiří Šalamoun a illustré des centaines de livres pour les enfants et pour les adultes aussi. Et il était capable de changer son style par rapport avec le contenu du livre, mais il a toujours resté lui-même. On peut toujours savoir qu'il s'agit de Šalamoun.
5: Tak já se jmenuji Jiří Josef Jan Šalamoun.
0: Illustrateur et créateur d'une quarantaine de films d'animation, Jiří Šalamoun est aussi typographe et auteur d'innombrables lithographies, dessins et affiches. Né en 1935 à Prague, Vinohrady, dans la famille d'un ingénieur agricole, il se passionne dès son plus jeune âge pour le dessin. Je dessinais des animaux, mais surtout tout ce qui avait un rapport à la guerre, des avions, des chars, des parachutes, tout ce que je voyais autour de moi, se souvient-il. Après avoir étudié à l'Académie des Beaux-Arts de Prague au milieu des années 50, Jiří Šalamoun passe par la prestigieuse Haute École de Graphisme et de l'Illustration de Leipzig. Dans les années 60, l'artiste travaille comme illustrateur et maquettiste pour plusieurs maisons d'édition tchèques. Il se marie avec la plasticienne allemande Eva Natus et le couple s'installe dans une maison sur la place de la vieille ville de Prague. Un peu plus tard, l'artiste aura son atelier non loin de là, dans la rue Pařížská. Au milieu des années 70, Yehi Shalamoun collabore à plusieurs films d'animation, parmi lesquels la fameuse série Maxi Pacifique, Médor le Maxi Chien en français, adaptée de ses propres livres écrits par Rodolphe Tchekhura. Les aventures du chien Fik et de sa maîtresse, la petite fille Alenka, sont des petites merveilles d'humour débridé. Pour la petite histoire, en inventant ce personnage canin, Yehi Shalamoun s'est inspiré de ses souvenirs de Londres où il avait fait des recherches pour ses illustrations des livres de Charles Dickens. C'est donc devant un musée londonien qu'il a vu une dame promener son bobtail, ce chien de berger anglais de grande taille et au poil abondant. Par la suite, Yehi Shalamoun achètera un bobtail à sa fille à Prague et immortalisera cette race dans ses livres et dessins animés. Beaucoup plus tard, en France, Delphine Beccaria a découvert Yehi Shalamoun justement grâce à Médor le Maxi Chien.
3: Alors moi, en 2013, il a été publié en France aux éditions de La Joie de lire, donc le premier volume de Médor le Maxi Chien, donc Maxi Pacifique. Et j'ai été très très étonnée en fait par la qualité du dessin, du trait qui était très vif, qui avait une véritable énergie, en même temps qu'un humour incroyable et puis une liberté de trait. Enfin, c'était très très moderne en fait, même en 2013. Et là, je me suis dit que c'était vraiment un très très grand artiste. Donc, j'ai commencé à googliser, à voir que son travail était très large, qu'il avait fait des affiches, qu'il avait fait des dessins animés. J'ai découvert Maxi Pacifique. Enfin, j'ai découvert Shalamoun par Maxi Pacifique. Un dessin animé totalement décalé, qui a un double niveau de langage, un double niveau de compréhension.
6: Ah, ça, c'est votre stéréo, Yenam. Mais c'est Zaïs. Tobeuf, qui? Mais bon.
0: Les deux auteurs de Maxi Pacifique, l'écrivain Rudolf Tchekhura et l'illustrateur Yehi Shalamoun, sont des passionnés de polar qui occupent une place importante dans leur création. Le polar, le roman noir, le mystère et l'horreur sont aussi présents dans l'exposition au musée Campa. Sur un panneau, Yehi Shalamoun explique « Je suis né en 1935 et la peur a toujours été présente dans ma vie. L'avantage, c'est que dans notre métier, on peut travailler avec, la mettre en valeur. J'aime les polars où il est question de crime, de péché, de châtiment, de la conscience, de la tentation, du diable, de la mort, mais aussi de l'amour. Ce sont les thèmes essentiels que le roman policier évoque peut-être plus que les autres genres. » Fin de citation. La noirceur, mais aussi le grotesque et la métaphysique sont explorés dans la monographie de Yehi Shalamoun intitulée « Possible vision du monde » dont la parution en français aux éditions Memo a été initié par Delphine Beccaria. Nous lui avons demandé de décrire le style de l'artiste.
3: Il n'a pas véritablement un style établi. On reconnaît sa patte, on reconnaît son dessin, mais il a une façon de s'approprier en fait le livre, l'espace de la page, qui est totalement en liaison entre l'écriture, la typographie et le dessin. Et il a une marque de fabrique très particulière qui est entre l'art brut, la bande dessinée, il mêle les arts appliqués, la peinture. Enfin, c'est vraiment un des très grands artistes tchèques, mais en fait, c'est un très grand artiste européen et mondial, en fait. La seule chose, c'est que pour l'instant, il n'a pas vraiment franchi les frontières. Il est vraiment resté en Tchéquie. Moi, ce qui m'a le plus ému, en fait, dans le travail de Shalamoun, c'est que je me suis mise à collectionner ses livres, j'ai un peu plus de 100 ouvrages à la maison, c'est la façon dont il s'approprie l'espace livre. C'est-à-dire que quand il va interpréter une œuvre, que ça soit Dickens, que ça soit Tolkien, que ça soit Fenimore Cooper, il envisage l'illustration, la typographie et la mise en page. Et en fait, il voit le livre dans sa globalité. Et du coup, ça donne une force à ces représentations qui n'ont pas d'équivalent.
0: Peut-on comparer la création de Yehi Shalamoun à d'autres artistes du monde du livre francophone?
3: J'ai deux personnes auxquelles je pense, deux artistes auxquels je pense. Donc un, c'est André François, qui est disparu il y a quelques années, et qui est assez proche, en fait, dans la façon dont il avait envie, il était aussi graphiste, affichiste, Il travaillait pour les éditions d'Elpire, c'est lui qui a créé Les larmes du crocodile. Et je pense qu'il y a beaucoup de points communs, dans leur travail. Mais aujourd'hui, en fait, c'est un Belge qui s'appelle Benoît Jacques, en fait, que je trouve très proche, et dans la façon qu'il a de dessiner, et dans la façon de créer des utopies, des histoires complètement décalées. Et il est aussi, il est graphiste, il va jusqu'à imprimer ses livres, à les diffuser lui-même. Donc il a aussi cette, et par le trait, il est proche, et par sa façon aussi de fonctionner autour du livre, il est très proche de Chalamon.
0: C'est la fin de cette émission sur les ondes de Radio Prague International, mais l'actualité tchèque en français, ça continue sur notre site et sur les réseaux sociaux. Bon week-end, à demain.

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2: Et merci d'écouter Radio Prague International. Retour dans cette émission sur le salon du livre Svět knihy qui s'est déroulé le week-end dernier à Prague. C'est avec Václav Richter.

Décidément, c'est le roman policier qui a dominé la présentation de la littérature française au Salon du Livre qui s'est tenu à Prague du 14 au 17 mai. Après Michel Bussy, c'était Bernard Minier, maître du frisson et auteur d'une importante série de thrillers à succès, qui est venu à Prague pour rencontrer ses lecteurs et ses fans et pour présenter ses derniers romans traduits en tchèque.

0: Au Salon du Livre, Bernard Minier s'est montré comme un homme extrêmement modeste, aimable et infatigable. Après avoir signé et dédicacé ses livres à une file interminable de ses lecteurs, il a eu encore l'amabilité de parler de ses œuvres au micro de Radio Prague et aussi de partager avec nous ses impressions pragoises.
1: Oh bah c'est toujours venir ici, c'est toujours un accueil extraordinaire. J'ai beaucoup, comme vous avez pu voir, beaucoup de lectrices et de lecteurs. Beaucoup un marathon d'interviews avec la presse tchèque, c'est beaucoup d'intérêt et effectivement je suis toujours, je sais toujours que quand je viens ici je vais être très très bien accueilli. C'est un des pays où j'ai vraiment beaucoup de lecteurs en Europe et je suis moi-même un grand amateur de littérature, la grande littérature, j'entends tchèque, les Klima, les Kundera, les Kafka, les Rabal. Donc j'imagine que le lectorat tchèque est un lectorat averti.
2: Et combien de livres vous avez déjà publiés en traduction tchèque?
1: Alors j'en sais fichtre rien, sans doute beaucoup, puisque H, qui est le dernier à paraître en poche en France, qui est sorti l'an dernier en grand format, est déjà traduit. Les chats, les nouvelles qui sont sorties aussi l'an dernier sont traduites. Même les petits livres biographiques sont traduits. Donc j'imagine que, à part le tout dernier titre qui vient de sortir en France, je pense que tous les autres sont traduits aujourd'hui, ouais.
2: Vous êtes donc un auteur recherché de romans policiers aujourd'hui. Quelles sont les spécificités de votre style? Comment expliquez-vous votre succès?
1: Je ne l'explique pas, et tant mieux, parce que si j'avais une recette ou si j'avais une trop grande connaissance de la chose, je risquerais de reproduire à chaque fois la même recette. Et je ne veux surtout pas réécrire deux fois le même livre, parce que je pense que tous mes livres sont différents. Je ne sais pas, en réalité. Moi, ce que j'essaie de faire, en tout cas, je l'ai dit tout à l'heure, c'est que je cuisine les plats que j'ai envie de manger, c'est-à-dire que je mets dans mes romans tous les ingrédients que moi j'aime trouver en tant que lecteur de romans policiers dans ce genre-là. Et puis j'essaie aussi d'être à la fois, parce que j'ai un public très large, hein, j'ai un public très varié, je peux avoir aussi bien des professeurs de français, des professeurs de littérature, que des gens qui ne sont pas des gros lecteurs. Donc j'essaie d'avoir à la fois un style qui est, même si je ne travaille pas en ce sens, ça vient naturellement, qui est peut-être accessible pour certains. Il y a plusieurs niveaux de lecture, je pense, dans mes romans. On peut soit y trouver juste le plaisir de lire et du suspense, etc. Ou bien, si on creuse un peu, on peut peut-être trouver autre chose en dessous. Et c'est peut-être ça qui explique que j'ai un spectre de lecteurs assez large.
2: Pouvez-vous préciser quand même encore un peu ces ingrédients que vous ajoutez dans vos textes?
1: Pas trop, hein, j'ai pas envie qu'on les imite. Non. Il y a déjà des descriptions, ce qui est pas tellement courant dans ce genre-là. Il y a, je pense, un soin de la forme. Moi, j'attache autant d'importance à la façon dont un sujet est traité qu'au sujet lui-même. Je l'ai souvent dit, non pas que j'ai quelques prétentions, mais un grand sujet peut faire un petit livre et un petit sujet peut faire un grand livre, c'est pas la question. Donc j'attache beaucoup d'importance à la forme et aux personnages. Pour moi, le cœur des romans, c'est les personnages. Je pense que si vous avez des personnages suffisamment vivants, suffisamment authentiques, les lectrices et les lecteurs vont avoir envie de les suivre, vont s'attacher à eux, et à partir de là, c'est gagné. Ils vont aller au bout. Et je pense que le cœur d'un roman, ce sont les personnages.
2: Quels sont vos auteurs préférés dans ce genre? Est-ce que vous avez un idole de littérature policière, par exemple?
1: Alors, je n'ai pas d'idole parce que je n'ai pas une groupie, hein, mais j'ai, oui, évidemment que j'ai des auteurs favoris. Pendant longtemps, ça a été Inge Mankell avec son formidable personnage de Wallander, qui est pour moi un des grands, grands du polar suédois, qui m'a appris d'ailleurs qu'à côté de l'enquête proprement dite, il peut y avoir tout un tas de choses, c'est-à-dire la vie qui passe en réalité. Et aujourd'hui, je considère qu'un des plus grands aujourd'hui, c'est Nesbø. Joe Nesbø avec son personnage de Harry Gillock, qui est un personnage extraordinaire. Et Nesbø, il m'épate à chaque fois, quoi. Quand je lis Nesbø, je me demande toujours mais comment il a trouvé ça. Et ça, c'est quand même plutôt bon signe.
2: Constatez-vous une évolution du roman policier à partir d'Agatha Christie, par exemple? Comment ça évolue aujourd'hui? Dans quel sens?
1: Ah ben bien sûr, on n'en est plus à Agatha Christie. Agatha Christie, en fait, vous aviez l'enquête policière qui prenait toute la place, quasiment. Les personnages Hercule Poirot existaient, mais finalement pas tant que ça. Les personnages étaient pas loin d'être des stéréotypes un petit peu, chacun représentant une classe sociale. Et puis arrivé Hercule Poirot qui résolvait l'enquête et tout rentrait dans l'ordre. Je dis ça, c'est fini. Si on fait ça, on a un procès en naïveté. on est considéré comme étant trop naïf. Les fins doivent rester ouvertes, ou en tout cas, on résout l'enquête, mais on ne résout rien, quelque part. La société étant ce qu'elle est, on ne peut pas se permettre ce genre de choses. Et aujourd'hui, on a des aspects, on a une peinture sociale, mais ce n'est pas nouveau, ça existait déjà chez Simenon. Chez Simenon, Maigret peut résoudre l'enquête, finalement, il ne résout pas grand-chose non plus. La situation reste ce qu'elle est. Donc, ce n'est pas quelque chose de très nouveau. Le polar aujourd'hui, ce qu'il apporte de nouveau, c'est qu'en France, en tout cas, il y a une très grande diversité de voix, VOX, et d'univers. Et j'ai l'impression que chaque auteur a le sien. Et ça, peut-être, il y a moins d'homogénéité dans le genre qu'il n'y en a eu à d'autres époques.
2: Et la littérature tchèque, dont vous avez parlé déjà, est-ce que cette littérature vous a donné quelque chose pour votre travail ?
1: Énormément de choses. Quand je mets une petite... Alors, très modestement, hein, parce que je suis un nain de plâtre à côté de Bohumil Hrabal ou de Kundera ou de Kafka. Hein, moi, je suis un tout petit à côté. Mais néanmoins, quand je mets une peinture sociale, quand je mets une situation comme dans, par exemple, Les Effacés, où ça commence par des femmes qui sont... des femmes qui travaillent, qui se lèvent tôt pour aller travailler avant tout le monde... pour que tout soit en place quand les autres arrivent au travail. Ces femmes modestes qui rasent les murs, qui sont invisibles et qui se font kidnapper et tuer. Quand j'imagine ce genre de situation, je pense évidemment à Ordure et comment c'était le bouquin de le livre de Climat, le titre commence par Ordure et quelque chose, où il montre les petites gens comme ça à Prague ou ailleurs. Je pense à Rabat, je pense à tous ces gens-là. Je pense à Kundera qui mettait de la philosophie aussi dans ses romans, les romans de Kundera ont quelque chose de très philosophique, l'insoutenable légèreté de l'être, la plaisanterie. Donc, très modestement, ça a une influence sur la façon dont j'écris.
2: Vous pouvez me dire ce que vous préparez pour l'avenir ?
1: Alors, pas franchement, parce que je suis en train de chercher des idées, j'en ai quelques-unes, mais je n'ai pas encore décidé ce que j'allais raconter. Et croyez-moi, c'est une grande frustration, parce que moi, je ne peux pas passer 3 jours sans écrire. Donc, j'ai hâte d'avoir trouvé l'idée qui me permettra de me remettre au travail.

0: C'était Bernard Minier qui était à Prague pour présenter ses romans aux lecteurs tchèques. Veronika Valentová, auteure de livres pour enfants, a également participé au Salon du Livre de Prague. Quelques jours après, elle est malheureusement décédée à l'âge de 52 ans. Pour lui rendre hommage, nous rediffusons aujourd'hui l'entretien qu'elle a accordé à Anna Kubiszta. C'était en 2015, lorsque Veronika Valentová travaillait encore comme traductrice pour l'Union européenne avec plusieurs autres étrangers vivant comme elle à Bruxelles. Elle avait à l'époque lancé un projet d'écriture multilingue. Elle en a parlé dans cette émission.
1: Veronika Valentová, bonjour.
2: Bonjour.
1: Vous êtes tchèque, mais vous vivez depuis une vingtaine d'années à Bruxelles.
2: On peut le dire. D'abord en France pendant 8 ans et ensuite en Belgique à Bruxelles.
1: D'accord. C'était quoi les raisons de votre départ à l'origine pour la France ?
2: Moi, à l'origine, je suis partie en France pour rejoindre mon petit ami qui était français. Et puis en 2004, j'ai trouvé un travail à Bruxelles. En fait, c'était l'année où la République tchèque est entrée dans l'Union européenne.
1: Un grand moment quand même.
2: Voilà, donc un grand moment pour moi aussi parce qu'enfin, j'ai trouvé un travail qui me plaisait et pour lequel je faisais mes études, la traduction. Donc je suis devenue traductrice pour l'Union européenne.
1: Vous travaillez toujours comme traductrice alors, à l'heure actuelle ?
2: Oui, toujours.
1: À Bruxelles ?
2: Oui.
1: Comment vous aimez la vie à Bruxelles ? Comment ça se passe ?
2: C'est une ville très agréable. En fait, elle a presque la même taille que Prague. Donc pour moi, un peu mon idéal, ce serait de trouver une ville qui n'est pas trop grande et en même temps qui est une capitale où il y a beaucoup de possibilités de faire des choses intéressantes. Et puis je trouve que les Belges sont très agréables, ils sont très tolérants vis-à-vis des étrangers. Ils n'ont pas cette forte identité qu'ont les Français et donc ils acceptent très bien les étrangers. Et vous pouvez dire ce que vous voulez, vous pouvez penser ce que vous voulez et pour eux, ça leur semble normal parce qu'ils n'ont pas des convictions très fortes quant à leur belgitude.
1: Et puis à Bruxelles, c'est quand même un grand melting pot hein, parce que, comme vous dites, il y a ces institutions européennes. Donc j'imagine qu'en gros, toute l'Europe se retrouve à Bruxelles.
2: Oui, tout à fait. Il y a énormément d'étrangers qui vivent là-bas. Et donc, ce qui fait que j'ai beaucoup d'amis qui sont étrangers. On peut parler, je ne sais pas, jusqu'à 4 langues tous les jours parce qu'on change d'interlocuteur, donc on change de langue. Et ça, c'est quelque chose qui me plaît énormément parce que je suis traductrice. Et j'aime la langue, donc pour moi c'est, disons, une ville parfaite.
1: Vous avez lancé un projet qui est intéressant, qui s'appelle Writing Brussels, donc écrire Bruxelles, si on traduisait en français. C'est un blog, mais c'est aussi un livre électronique. Est-ce que vous pourriez un peu nous en dire plus, comment ce projet est né et exactement en quoi il retourne ?
2: Donc à la base, c'est un groupe d'écriture qui existe maintenant depuis 4 ans, et en fait qui reflète bien le caractère cosmopolite de Bruxelles, parce qu'on est tous des étrangers dans ce groupe. Donc il y a moi qui suis tchèque, après il y a une Slovaque, il y a un Espagnol mais qui est né en Allemagne, ensuite il y avait deux Espagnols, maintenant la composition a un peu changé, on a pris aussi deux Belges, mais dont l'une écrit en anglais et puis l'autre écrit en français. Et donc tout d'abord on s'est réunis pour parler des questions d'écriture, de nos inspirations, de nos auteurs préférés, de nos problèmes aussi avec des éditeurs, parce que évidemment c'est toujours très difficile de se faire publier. Et puis petit à petit on a commencé à avoir un projet en commun, on s'est dit qu'on pourrait écrire un livre en commun, et justement d'utiliser toute cette richesse que nous avons, toutes ces langues, ces différents points de vue, nos expériences différentes à Bruxelles. Et donc on a tous choisi un personnage d'étranger, on a tous choisi notre langue, donc moi c'est comme ça que j'ai commencé à écrire en français, parce que jusque là j'écris en tchèque, mais pour pouvoir me faire comprendre dans ce groupe, alors il fallait absolument que je change de langue et que je prenne une langue un peu plus internationale. Et donc on a chacun eu ce personnage d'étranger et puis on écrivait les histoires petit à petit. Donc c'était toujours un étranger qui est arrivé à Bruxelles, qui était un peu perdu. Donc ça pouvait créer beaucoup de situations comiques ou au contraire un peu
1: dramatiques aussi ouais.
2: Parce que parfois, en fait, ce sont des étrangers qui n'ont pas de papier, qui vivent des situations difficiles, qui sont clandestins. Et puis petit à petit, donc on se mettait d'accord sur comment les histoires pouvaient se rejoindre, comment nos personnages pourraient se rencontrer. Et puis on a eu l'idée de le publier sur un blog. Et une fois que toutes les histoires étaient finies, on s'est dit il faut absolument faire quelque chose, parce qu'en fait ça fonctionnait à merveille, alors qu'on écrivait dans 4 langues différentes, en français, en anglais, en allemand et en espagnol. Et donc on s'est dit ce serait vraiment un bel résultat d'avoir un livre. Et donc, on a publié un livret électronique qui est disponible à Amazon et qui s'appelle Brussels Umbrellas. Donc, il y a toujours ce mot Bruxelles qui est très important pour nous.
1: Mais les ombrelles de Bruxelles, ou ouais, pas les ombrelles d'ailleurs, c'est pas les ombrelles, c'est les parapluies.
2: Oui.
1: Les parapluies de Bruxelles.
2: Les parapluies de Bruxelles.
1: Je traduis mal, c'est incroyable. Non, mais ça me fait penser au parapluie de Cherbourg d'ailleurs.
2: Ah oui, tout à fait. Moi, j'y ai pensé aussi. Mais en fait, le parapluie joue aussi un rôle important dans ce récit. C'est un peu une sorte de symbole. Et puis, il faut dire qu'à Bruxelles, il pleut quand même beaucoup.
1: Mm-hmm.
2: Et donc, le parapluie est un objet fétiche. Moi, je ne sors jamais sans mon parapluie d'ailleurs.
1: Même ici,
2: à Prague, j'en ai toujours un sur moi parce que je me dis, il faut toujours être protégé contre.
1: Voilà. Alors qu'à Prague, c'est pas trop. Sauf aujourd'hui, peut-être il y avait quelques gouttes, mais bon, il y a pas trop besoin. Alors qu'à Bruxelles, tout bruxellois qui se respecte doit avoir son parapluie. Visiblement.
2: Oui, tout à fait.
1: Et est-ce que vous avez eu un peu des échos, justement, sur ce livre? Quelles ont un peu été les réactions des personnes qui ont lu ce livre?
2: Les gens sont toujours intéressés par ce projet parce qu'en fait, c'est quelque chose de très original. C'est-à-dire qu'on a un groupe déjà d'étrangers qui n'ont pas de langue commune. Bon, on se parle en anglais tous. Et puis, nous avons réussi à créer ce projet commun en quatre langues. Donc, il y a vraiment peu de livres qui sont écrits en ce nombre de langues. Et où, en plus, les histoires se rejoignent vraiment. Donc, les personnages se rencontrent. Mais en même temps, c'est ce qui fait aussi la difficulté du livre. Hein. C'est-à-dire
1: que
2: tout le monde, ne parle pas.
1: Et tout le monde ne peut pas lire en fait ce livre s'il ne maîtrise pas et le français, l'espagnol,
2: oui,
1: l'allemand et l'anglais.
2: Ça c'est vrai, mais donc on était conscient de ce problème et donc en fait les histoires fonctionnent aussi indépendamment. Donc vous pouvez tout à fait lire une ou deux histoires et ça fonctionne toujours. Donc je dirais les échos qu'on a eus, ce sont vraiment les gens qui sont surtout intéressés par la manière dont on fonctionnait, comment on arrivait à se mettre d'accord, puis quelle était l'idée de départ qui est complètement folle d'écrire en quatre langues. Donc c'est ça en fait qui intéresse les gens.
1: Je voulais vous demander plus particulièrement sur votre expérience d'écriture, puisque vous disiez qu'avant vous écriviez en tchèque, maintenant vous écrivez en français. Traduire, c'est une chose, parler une langue, c'est une chose. Écrire dans une langue qui n'est pas votre langue maternelle, ça peut être compliqué. Hein, mais il y a certains écrivains très connus, hein, on peut penser à Kundera qui sont passés à une autre langue, ou Beckett qui a abandonné l'anglais pour le français. Pour vous, quel était un peu le... Comment est-ce que vous avez géré justement ce passage du tchèque au français pour l'écriture en tant que telle?
2: C'est vraiment ce groupe qui a fait le déclic pour moi, parce que comme je suis traductrice, je suis très sensible à la maîtrise parfaite de la langue, donc je me disais, même si je connais bien le français, je n'écrirai jamais dans cette langue, parce que même écrire dans sa langue maternelle, c'est quelque chose de très difficile, de très subtil. Mais avec ce groupe, je n'avais pas de choix, donc je me suis dit, il faut que je me lance et puis on verra ce que ça donne. Et puis finalement, ça m'a énormément plu parce que c'était quelque chose de tout à fait différent. Je dirais, quand j'écris en tchèque, j'ai énormément de possibilités comment dire des choses, tandis qu'en français, il faut parfois que je me dise les phrases à haute voix pour être sûre qu'elles sonnent naturellement. Et donc, quelque part, le français s'impose plus à moi et il est moins lié aussi à mon expérience de mon enfance, donc qui est complètement tchèque. Et donc aussi, écrire dans une langue qui n'est pas maternelle vous donne beaucoup plus de liberté. Et donc, évidemment, je fais toujours des petites erreurs et donc je me fais corriger par des amis qui sont francophones. Mais en tout cas, au début, j'étais assez sceptique et puis finalement, ça m'a énormément de plus. Ça donne beaucoup de liberté, c'est autre chose, on explore des nouvelles choses. Donc, ça m'a beaucoup motivée. Je pense que ça m'a aussi donné beaucoup de nouvelles idées au niveau littéraire.
1: Est-ce que ce projet continue, Writing Brussels? Est-ce que vous écrivez toujours des...
2: Oui,
1: des
2: le projet continue. Donc, on a maintenant quelques nouveaux membres. Il y a une personne qui, malheureusement, est partie à Madrid. Donc, on a perdu un membre, mais on continue toujours, on se rencontre. Et donc, on a lancé quelque chose comme une saison 2, je dirais. Et maintenant, on a un nouveau projet. On a décidé de se consacrer non pas à un long livre, à un roman, mais plutôt à des histoires courtes, donc à des nouvelles, qui d'ailleurs ont commencé à être publiées sur le blog. Et le thème commun, c'est toujours Bruxelles, évidemment, parce qu'on s'appelle quand même Writing Brussels. Et on s'intéresse aux légendes urbaines et un peu au genre de fantasy. Et voilà, on verra ce que ça donne. On est tout au début.
1: Vous avez publié un livre, alors cette fois-ci en tchèque et en Tchéquie, qui s'intéresse aussi à Bruxelles, un petit peu comme une ville, comme un peu la Babel moderne, puisque ça s'appelle Zmatení Jazyků, ça veut dire
2: confusion des langues.
1: Confusion des langues,
2: tout
1: voilà.
2: Tout à fait, oui.
1: Est-ce que vous pourriez nous en parler un petit peu? Comment vous avez eu cette idée? C'est votre expérience bruxelloise, j'imagine, qui est un peu l'origine de ça.
2: Oui, tout à fait. J'étais inspirée par le stage que j'ai fait à Bruxelles en 2002. Donc, c'était encore avant l'entrée de la République tchèque dans l'Union européenne.
1: Et avant votre déménagement?
2: Oui, tout à fait. Et donc, j'ai passé 5 mois dans une institution européenne. Et donc, j'étais une petite stagiaire qui ne comprenait pas grand-chose au déroulement de cette grande institution. Et donc, ce livre est un peu satirique, un peu comique, humoristique. Je parle aussi de mes amitiés, pas seulement des institutions. Et en fait, 10 ans après, je suis revenue de nouveau vers le sujet de Bruxelles avec Writing Brussels. Mais entre-temps, j'ai écrit encore un autre livre en tchèque.
1: Mais j'imagine que en traitant finalement de ces institutions européennes de manière, comme vous dites, humoristique, un peu comique, etc., c'est un peu une manière de familiariser peut-être le public tchèque avec ces institutions, parce que de manière générale, on dit souvent que les gens, pas forcément en Tchéquie, ça leur fait peur d'une certaine manière, les institutions européennes, espèce de grosses machines qu'ils ont du mal à comprendre. Est-ce que vous avez l'impression justement d'avoir pu communiquer un peu ce que c'était vraiment grâce à ce livre?
2: J'espère que oui, parce que justement, ce qui me plaît, c'est un peu renverser les idoles de leur socle très très haut. Et donc, j'espère que j'ai pu montrer dans ce livre que dans les couloirs des institutions européennes, il y a des fonctionnaires tout à fait normaux qui circulent, qui ont leur manie, qui ont leurs obsessions, qui peuvent être des personnages tout à fait drôles et dignes d'un livre.
1: Merci beaucoup, Veronika Valentova.
0: Le 14 mai 1976, la télévision tchécoslovaque présentait dans le cadre de sa célèbre émission du soir pour les enfants Večerní Čech le premier épisode de la série Maxi Pacifique, Médor le Maxi Chien en français. Les histoires loufoques de Fik, l'énorme chien au corps tendre, et de sa maîtresse, la petite fille Alenka, se rangent parmi les dessins animés préférés de plusieurs générations de petits Tchèques. La série à succès a été adaptée des livres éponymes créé par l'écrivain Rudolf Čechura et l'illustrateur Jiří Šalamoun. 50 ans après la sortie de la série, nous vous proposons de réécouter une émission dédiée à Jiří Šalamoun, grand nom de l'illustration et du cinéma d'animation tchèque, décédé en 2022 à l'âge de 86 ans. À l'occasion d'une exposition que le musée Kampa de Prague lui a consacrée en 2021, nous avions invité au micro deux spécialistes de l'œuvre de Jiří Šalamoun, qui l'ont connu personnellement, l'artiste française Delphine Beccaria et Terezia Zemanková, qui avait été commissaire de l'exposition pragoise. Elle nous parle de son rapport à l'artiste.
3: Naříkali námořníci.
4: Moi, comme toute ma génération, j'étais accompagnée dans mon enfance par Médor le Maxi Chien, qui était la personnage très important des films animés, des contes de fées pour les enfants de ma génération et pour les autres générations. Mais ce que je l'apprécie le plus, c'est peut-être la variété énorme de sa expression plastique. Jiří Šalamoun a illustré des centaines de livres pour les enfants et pour les adultes aussi. Et il était capable de changer son style par rapport avec le contenu du livre, mais il a toujours resté lui-même. On peut toujours savoir qu'il s'agit de Šalamoun.
5: Tak já se jmenuji Jiří Josef Jan Šalamoun.
0: Illustrateur et créateur d'une quarantaine de films d'animation, Jiří Šalamoun est aussi typographe et auteur d'innombrables lithographies, dessins et affiches. Né en 1935 à Prague, Vinohrady, dans la famille d'un ingénieur agricole, il se passionne dès son plus jeune âge pour le dessin. Je dessinais des animaux, mais surtout tout ce qui avait un rapport à la guerre, des avions, des chars, des parachutes, tout ce que je voyais autour de moi, se souvient-il. Après avoir étudié à la l'Académie des Beaux-Arts de Prague au milieu des années 50, Jiří Šalamoun passe par la prestigieuse Haute École de Graphisme et de l'Illustration de Leipzig. Dans les années 60, l'artiste travaille comme illustrateur et maquettiste pour plusieurs maisons d'édition tchèques. Il se marie avec la plasticienne allemande Eva Natus et le couple s'installe dans une maison sur la place de la vieille ville de Prague. Un peu plus tard, l'artiste aura son atelier non loin de là, dans la rue Pariska. Au milieu des années 70, Jiří Šalamoun collabore à plusieurs films d'animation, parmi lesquels la fameuse série Maxi Pacifique, Médor le Maxi Chien en français, adaptée de ses propres livres écrits par Rudolf Čechura. Les aventures du chien Fik et de sa maîtresse, la petite fille Alenka, sont des petites merveilles d'humour débridé. Pour la petite histoire, en inventant ce personnage canin, Jiří Šalamoun s'est inspiré de ses souvenirs de Londres où il avait fait des recherches pour ses illustrations des livres de Charles Dickens. C'est donc devant un musée londonien qu'il a vu une dame promener son Bobtail, ce chien de berger anglais de grande taille et au poil abondant. Par la suite, Jiří Šalamoun achètera un Bobtail à sa fille à Prague et immortalisera cette race dans ses livres et dessins animés. Beaucoup plus tard, en France, Delphine Beccaria a découvert Jiří Šalamoun justement grâce à Médor le Maxi Chien.
3: Alors moi, en 2013, il a été publié en France aux éditions de La Joie de lire, donc le premier volume de Médor le Maxi Chien, donc Maxi Pacifique. Et j'ai été très très étonnée en fait par la qualité du dessin, du trait qui était très vif, qui avait une véritable énergie et en même temps un humour incroyable et puis une liberté de trait. Enfin, c'était très très moderne en fait, même en 2013. Hein, et là, je me suis dit que c'était vraiment un très très grand artiste. Donc, j'ai commencé à googliser, à voir que son travail était très large, qu'il avait fait des affiches, qu'il avait fait des dessins animés. J'ai découvert Šalamoun par Maxi Pacifique. Un dessin animé totalement décalé, qui a un double niveau de langage, un double niveau de compréhension.
6: Ah, ça, c'est votre théorie, là, mais c'est Zaïs. Tobeuf, qui ? Mais bon.
0: Les deux auteurs de Maxi Pacifique, l'écrivain Rudolf Čechura et l'illustrateur Jiří Šalamoun, sont des passionnés de polar qui occupent une place importante dans leur création. Le polar, le roman noir, le mystère et l'horreur sont aussi présents dans l'exposition au musée Campa. Sur un panneau, Jiří Šalamoun explique « Je suis né en 1935 et la peur a toujours été présente dans ma vie. L'avantage, c'est que dans notre métier, on peut travailler avec, la mettre en valeur. J'aime les polars où il est question de crime, de péché, de châtiment, de la conscience, de la tentation, du diable, de la mort, mais aussi de l'amour. Ce sont les thèmes essentiels que le roman policier évoque peut-être plus que les autres genres. » Fin de citation. La noirceur, mais aussi le grotesque et la métaphysique sont explorés dans la monographie de Jiří Šalamoun intitulée « Possible vision du monde » dont la parution en français aux éditions Memo a été initiée par Delphine Beccaria. Nous lui avons demandé de décrire le style de l'artiste.
3: Il n'a pas véritablement un style établi, on reconnaît sa patte, on reconnaît son dessin, mais il a une façon de s'approprier en fait les livres, l'espace de la page, qui est totalement en liaison entre l'écriture, la typographie et le dessin. Et il a une marque de fabrique très particulière qui est entre l'art brut, la bande dessinée, il mêle les arts appliqués, la peinture. Enfin, c'est vraiment un des très grands artistes tchèques, mais en fait, c'est un très grand artiste européen et mondial, en fait. La seule chose, c'est que pour l'instant, il n'a pas vraiment franchi les frontières. Il est vraiment resté en Tchéquie. Moi, ce qui m'a le plus ému en fait dans le travail de Šalamoun, c'est je me suis mise à collectionner ses livres. J'ai un peu plus de 100 ouvrages à la maison. C'est la façon dont il s'approprie l'espace du livre. C'est-à-dire que quand il va interpréter une œuvre, que ça soit Dickens, que ça soit Tolkien, que ça soit Fenimore Cooper, il envisage l'illustration, la typographie et la mise en page. Et en fait, il voit le livre dans sa globalité. Et du coup, ça donne une force à ces représentations qui n'ont pas de, qui n'ont pas d'équivalent.
0: Peut-on comparer la création de Yehi Shalamoun à d'autres artistes du monde du livre francophone ?
3: J'ai deux personnes auxquelles je pense, deux artistes auxquelles je pense. Donc un, c'est André François, qui est disparu il y a quelques années, et qui est assez proche, en fait, dans la façon dont il avait envie. Il était aussi graphiste, affichiste. Il travaillait pour les éditions d'Elpire. C'est lui qui a créé Les Larmes du Crocodile. Et je pense qu'il y a beaucoup de points communs dans leur travail. Mais aujourd'hui, en fait, c'est un Belge qui s'appelle Benoît Jacques, en fait, que je trouve très proche, et dans la façon qu'il a de dessiner, et dans la façon de créer des utopies, des histoires complètement décalées. Et il est aussi, c'est lui il est graphiste, il va jusqu'à imprimer ses livres, à les diffuser lui-même. Donc il a aussi cette... Et par le trait, il est proche. Et par sa façon aussi de fonctionner autour du livre, il est très proche de Shalamoun.
0: C'est la fin de cette émission sur les ondes de Radio Prague International. Mais l'actualité tchèque en français, ça continue sur notre site et sur les réseaux sociaux. Bon week-end, à demain.

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2: Bonjour, dans cette nouvelle édition du magazine musical sur Radio Prague International, nous vous proposons du rap tchèque de qualité des années 90 avec le groupe Chaos. Chaos a été l'un des premiers groupes de hip-hop tchèque à connaître un véritable succès commercial. Le groupe a été fondé en 1995 par Bass, MC Def, Raste, Fugas et DJ Smoke. Une rencontre décisive pour les rappeur a été celle avec le musicien et propriétaire de magasin de disques Ivo Pospichel. C'est lui qui leur a permis d'entrer en contact avec le label germano-néerlandais Polygram. En 1996, Chaos a sorti son premier album qui contenait déjà le morceau devenu culte Polizia. Après 3 autres albums, Chaos s'est séparé en 2002. L'un des membres du groupe, DJ Skupla, a alors fondé le groupe Prago Union, toujours actif aujourd'hui est considérée comme l'une des formations les plus importantes de la scène rap tchèque. En 2017, les membres de Chaos se sont réunis à nouveau, mais n'ont publié depuis qu'un seul disque. On vous fait découvrir Chaos dans ce dimanche musical. Très bonne écoute.

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2: Bonjour, dans cette nouvelle édition du magazine musical sur Radio Prague International, nous vous proposons du rap tchèque de qualité des années 90 avec le groupe Chaos. Chaos a été l'un des premiers groupes de hip-hop tchèque à connaître un véritable succès commercial. Le groupe a été fondé en 1995 par Bass, MC Def, Raste, Fugas et DJ Smoke. Une rencontre décisive pour les rappeurs a été celle avec le musicien et propriétaire de magasin de disques Ivo Pospichel. C'est lui qui leur a permis d'entrer en contact avec le label germano-néerlandais Polygram. En 1996, Chaos a sorti son premier album qui contenait déjà le morceau devenu culte Polizia. Après trois autres albums, Chaos s'est séparé en 2002. L'un des membres du groupe, DJ Skupla, a alors fondé le groupe Prago Union, toujours actif aujourd'hui est considérée comme l'une des formations les plus importantes de la scène rap tchèque. En 2017, les membres de Chaos se sont réunis à nouveau, mais n'ont publié depuis qu'un seul disque. On vous fait découvrir Chaos dans ce dimanche musical. Très bonne écoute.

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2: Bonjour, dans cette nouvelle édition du magazine musical sur Radio Prague International, nous vous proposons du rap tchèque de qualité des années 90 avec le groupe Chaos. Chaos a été l'un des premiers groupes de hip-hop tchèque à connaître un véritable succès commercial. Le groupe a été fondé en 1995 par Bass, MC Def, Raste, Fugas et DJ Smok. Une rencontre décisive pour les rappeurs a été celle avec le musicien et propriétaire de magasin de disques Ivo Pospichel. C'est lui qui leur a permis d'entrer en contact avec le label germano-néerlandais Polygram. En 1996, Chaos a sorti son premier album qui contenait déjà le morceau devenu culte Polizia. Après trois autres albums, Chaos s'est séparé en 2002. L'un des membres du groupe, DJ Skupla, a alors fondé le groupe Prago Union, toujours actif aujourd'hui est considérée comme l'une des formations les plus importantes de la scène rap tchèque. En 2017, les membres de Chaos se sont réunis à nouveau, mais n'ont publié depuis qu'un seul disque. On vous fait découvrir Chaos dans ce dimanche musical. Très bonne écoute.

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2: Bonjour, dans cette nouvelle édition du magazine musical sur Radio Prague International, nous vous proposons du rap tchèque de qualité des années 90 avec le groupe Chaos. Chaos a été l'un des premiers groupes de hip-hop tchèque à connaître un véritable succès commercial. Le groupe a été fondé en 1995 par Bass, MC Def, Raste, Fugas et DJ Smok. Une rencontre décisive pour les rappeur a été celle avec le musicien et propriétaire de magasin de disques Ivo Pospichel. C'est lui qui leur a permis d'entrer en contact avec le label germano-néerlandais Polygram. En 1996, Chaos a sorti son premier album qui contenait déjà le morceau devenu culte Polizia. Après 3 autres albums, Chaos s'est séparé en 2002. L'un des membres du groupe, DJ Skupla, a alors fondé le groupe Prago Union, toujours actif aujourd'hui est considéré comme l'une des formations les plus importantes de la scène rap tchèque. En 2017, les membres de Chaos se sont réunis à nouveau, mais n'ont publié depuis qu'un seul disque. On vous fait découvrir Chaos dans ce dimanche musical. Très bonne écoute.